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2: Il est 7h à Beyrouth, 4h en temps universel. Et 5h à Kinshasa. Bonjour Marion Kazanov.
3: Bonjour Arthur Ponchelet.
2: Une nouvelle demi-heure d'actualité avec vous et d'abord le journal à la une, ce cessez-le-feu au Liban sous condition.
3: Oui, si le Hezbollah cesse ses tirs de roquettes et se retire de la zone occupée par l'armée israélienne. L'accord a été trouvé hier par Israël et le Liban à Washington et prévoit aussi la création de zones pilotes contrôlées par l'armée libanaise dans le sud du Liban. En Russie, l'ouverture d'un sommet économique à Saint-Pétersbourg perturbé hier par des frappes ukrainiennes. Ces frappes à plus de 1000 km de Kiev montrent à quel point l'Ukraine a augmenter ses capacités militaires en termes d'attaques de drones. Les États-Unis imposent de nouvelles sanctions contre des responsables de groupes armés dans l'est de la RDC. Des sanctions qui, jusqu'ici, n'ont pas eu d'impact, nous expliquera le docteur en sciences politiques Bob Kabamba. Et puis, à une semaine du mondial de football, le Mexique, qui accueillera le match inaugural, secoué en ce moment par de vastes manifestations d'enseignants. De nouvelles frappes israéliennes font 10 morts au Liban. Nouvelle frappe hier donc, quand le Hezbollah revendiquait lui des tirs de roquettes vers Israël. D'ailleurs, tôt ce matin, une alerte aérienne a retenti dans le nord d'Israël. Les affrontements se poursuivent donc, alors que dans le même temps, le Liban et Israël se sont accordés hier sur un nouveau cessez-le-feu, mais sous conditions, Vincent Souriau.
4: Les conditions sont strictes et soulignées dès l'entame du communiqué. Il n'y aura de cessez-le-feu que si le Hezbollah cesse ses tirs de roquettes et qu'il évacue la zone occupée par l'armée israélienne au sud du fleuve Litani. Le Liban rappelle ses fondamentaux, respect des frontières, cessation des hostilités, intégrité territoriale. Il obtient pour ce faire la création prochaine de zones pilotes placées sous le contrôle exclusif des forces armées libanaises. Forces libanaises que les États-Unis s'engagent à soutenir afin d'améliorer leurs capacités. Israël, pour sa part, maintient son principal objectif, obtenir le désarmement du Hezbollah et le démantèlement de ses infrastructures sur l'ensemble du territoire libanais. Les deux parties répètent qu'elles n'ont pas d'intention hostile l'une envers l'autre et conviennent d'un nouveau chapitre de négociations politiques et sécuritaires prévu le 22 juin à Washington afin de parvenir à un accord définitif. Vincent Souriau, Washington RFI.
3: L'armée israélienne poursuit aussi ses opérations à Gaza. Au moins 8 morts tôt ce matin dans des bombardements sur la ville de Gaza. Les frappes israéliennes sont quasi quotidiennes dans l'enclave palestinienne malgré un cessez-le-feu en vigueur depuis octobre dernier. Les députés américains, eux, approuvent un texte ordonnant la fin de la guerre en Iran. C'était il y a quelques heures. Un texte symbolique car Donald Trump possède un droit de veto. On en reparle avec Vincent Souriau dans le journal de 7h, heure de Paris. Le forum économique de Saint-Pétersbourg se poursuit aujourd'hui. Son ouverture hier a été perturbée par des attaques ukrainiennes, des frappes sur des sites stratégiques et alors que les représentants de 130 pays étaient attendus pour ce sommet. Et ces attaques, Franck Alexandre démontre une nouvelle fois, la capacité de Kiev à frapper loin en territoire russe.
5: Les drones longue portée ukrainiens ont frappé un terminal pétrolier dans le port de Saint-Pétersbourg. Ils ont également touché la très récente frégate Boïki, qui était en entretien sur la base navale de Kronstadt, pour parvenir à mener des raids aussi efficaces. Sur une distance de plus de 1000 km, les forces ukrainiennes ont dû relever quelques défis, souligne Vincent Touré, chercheur à l'IFRI.
6: Le premier, c'est tout simplement le nombre de drones en production pour atteindre ces distances-là. C'est augmenter la charge utile sur chaque drone, réussir à avoir des appareils qui soient capables d'évoluer malgré des interférences électroniques russes. Et puis, enfin, c'est le problème, effectivement, d'affaiblir suffisamment la défense antiaérienne et antimissile de Moscou pour passer de plus en plus. Les Ukrainiens, sur plus d'un an, ont fait cet effort industriel, technologique et opérationnel. Petit à petit, ils ont grignoté, en fait, les batteries et les radars situés en Ukraine, puis ensuite dans les régions limitrophes comme Belgorod ou la Crimée, et ont commencé à élargir les trous dans la raquette de la défense russe.
5: Ces 12 derniers mois, plus d'une centaine de radars militaires russes ont ainsi été détruits et désormais, seule la ville de Moscou bénéficie encore d'une défense solaire au maillage plus ou moins serré.
3: Et après ces frappes ukrainiennes sur Saint-Pétersbourg, le chef de la diplomatie américaine Marco Rubio s'est inquiété d'un risque d'escalade dans cette guerre. L'Ukraine a d'ailleurs mené cette nuit de nouvelles attaques, cette fois en Crimée, cette péninsule annexée en 2014 par Moscou. 3 personnes ont été tuées à Simferopol, selon les autorités locales. L'Ukraine qui fait un nouveau pas vers l'Union européenne, les 27 ont donné hier leur feu vert préliminaire pour ouvrir des discussions sur une adhésion de l'Ukraine et de la Moldavie. Jusqu'ici, la Hongrie de Viktor Orban posait son veto. Mais depuis l'arrivée au pouvoir en avril du pro-européen Peter Madiar, ce veto est désormais levé, ce qui ouvre donc la voie à des négociations. Débat houleux au Parlement britannique. Hier, le Premier ministre Keir Starmer a accusé Nigel Farage d'attiser la violence à 2 semaines d'une élection partielle cruciale. Nigel Farage du parti d'extrême droite Reform UK accuse la police, je cite, de préjugés anti-blancs. En décembre, la police britannique avait menotté un étudiant blanc qui était en train d'agoniser. Son meurtrier, un jeune homme sikh, l'accusait à tort d'injures racistes. Cette affaire continue donc de faire polémique avec une manifestation organisée par l'extrême droite contre la police mardi, puis des débats hier au Parlement. Pour Aurélien Antoine, professeur des universités, spécialiste des institutions britanniques, cette affaire vient affaiblir un peu plus le Premier ministre et plus globalement le parti travailliste au pouvoir.
7: Keir Starmer, comme d'autres, est victime d'un certain nombre d'erreurs personnelles, de choix politiques et aussi de problématiques liées à des affaires graves comme l'affaire Epstein. Il est aussi victime très largement du contexte international et d'une crise économique qui dure. Ce contexte-là, très défavorable, malheureusement, quand on est au pouvoir, c'est très difficile de le surmonter. Le grand avantage des partis qui ne sont pas au pouvoir, et notamment ceux qui ne l'ont jamais été, comme Nigel Farage, c'est qu'ils peuvent toujours prétendre faire mieux. On ne le saura pas tant qu'ils ne seront pas au pouvoir. Et beaucoup d'électrices et d'électeurs se disent on verra bien ce qu'ils font, ça ne coûtera rien de voter pour eux. Donc pour Keir Starmer, malheureusement, si on n'a pas des retournements de conjoncture, l'avenir pour lui reste quand même assez sombre, mais je ne crois pas qu'en tout cas le changement de leader au sein du Parti travailliste changera fondamentalement la situation du parti au pouvoir dans les mois à venir.
3: Le spécialiste des institutions britanniques Aurélien Antoine, propos recueillis par François-Damien Bourgerie. RFI 5h07 à Kinshasa, en République démocratique du Congo. L'opposition revendique une démonstration de force populaire après la journée ville morte d'hier. La plateforme C64, qui regroupe plusieurs partis, s'oppose à la réforme de la Constitution voulue par le pouvoir et qui permettrait au président Félix Tshisekedi de briguer un troisième mandat. Dans certains quartiers, la circulation était donc au ralenti. Hier, certains magasins sont restés fermés. La majorité, elle, conclut à un échec de cette mobilisation. Les États-Unis imposent de nouvelles sanctions contre des chefs de groupes armés dans l'est de la RDC. Elles visent cette fois le chef du renseignement de la FCM-23, John Imani Nzenze, et Gustave Kouboyo, qui dirige une unité de renseignement des FDLR, groupe armé formé d'anciens génocidaires rwandais. Déjà en mars, Washington avait sanctionné l'armée rwandaise et 4 de ses responsables pour leur soutien à la FCM-23. Mais ces sanctions prises ces derniers mois n'ont pas vraiment eu d'impact, selon Bob Kabamba, professeur à l'Université de Liège.
8: Lorsqu'on regarde la politique américaine des sanctions contre les différents groupes rebelles ou bien contre les personnalités dans le monde, pas que au Congo, on se rend bien compte que ces sanctions ne sont pas nécessairement suivies des effets sur les terrains. Le fait de pouvoir être sanctionné ne constitue pas véritablement un frein. Il y a plusieurs cas d'exemples où on a des personnes sanctionnées qui continuent à occuper des postes importants. C'est le cas par exemple du vice-président du Sénat qui est sanctionné par le Trésor américain et pourtant il a été élu vice-président du Sénat. Et alors pour les cas de la rébellion, c'est qu'il faut se rendre bien compte qu'au fur et à mesure qu'il y a des sanctions qui sont prises à l'encontre de ces dirigeants, se constitue au sommet donc, de la rébellion une espèce de club qu'on appelle le club des sanctionnés. Et lorsqu'on rejoint ce club, cela veut dire par rapport à la personne sanctionnée, comme si c'était une gratification, comme si c'était une reconnaissance d'un certain poids au sein de l'échiquier rebelle. Et donc, oui, les sanctions sont prises. Non, les sanctions ne permettent pas de pouvoir mettre fin à des exactions, voire même à des offensives militaires sur le terrain.
3: Bob Kabamba, professeur à l'Université de Liège, avec Patient Ligaudy. Une défaite amère pour l'Allemagne. De l'aveu même de son chef de la diplomatie, le pays a subi hier un lourd revers en perdant son siège de membre non permanent au Conseil de sécurité de l'ONU. D'habitude, cette élection, c'est une formalité, mais cette fois, les membres du Conseil lui ont préféré l'Autriche et le Portugal. À Berlin, la correspondance de Pascal Thibault.
9: Ironie de l'histoire, c'est à une Allemande, l'ancienne ministre des Affaires étrangères écologiste Annalena Baerbock, présidente de l'actuelle session des Nations Unies, qui est revenue le rôle ingrat d'annoncer la défaite historique de son pays. L'Allemagne a été élue 6 fois au Conseil de sécurité de l'ONU. Ce vote a toujours été une formalité. Berlin se présente comme le bon élève de la classe, une puissance de poids qui soutient financièrement l'organisation et défend le droit international et le multilatéralisme. Mais cette image est écornée. Certains États ont le sentiment que le principe du deux poids deux mesures transparaît trop souvent ou que l'Allemagne n'a pas de position claire. Le positionnement pro-israélien de Berlin a terni l'image du pays auprès de capitales qui prennent la cause des Palestiniens. Le manque de critiques contre Washington, voire le Venezuela ou l'Iran, le recul de l'aide au développement de Berlin ou la campagne de la Russie contre Berlin en raison du soutien résolu de l'Allemagne à l'Ukraine constituent autant d'explications pour cet échec. L'opposition au chancelier Merz a dénoncé son échec personnel. Même ses alliés sociaux-démocrates moins virulents ont affiché des états d'âme sur la politique diplomatique du chancelier qui voulait pourtant que son pays soit plus actif sur la scène internationale. Pascal Thibault, Berlin RFI.
3: Dans une semaine tout juste, c'est le début de la Coupe du Monde de football. Le premier coup de sifflet résonnera à Mexico. Mexico accueillera le match d'ouverture Mexique-Afrique du Sud. Les projecteurs seront donc bientôt braqués sur le Mexique. Alors les enseignants au Mexique en profitent pour lancer de vastes manifestations. Ils mettent donc la pression sur le gouvernement qui craint que ces grèves ne durent, donc jusqu'au Mondial. Les professeurs demandent de meilleures conditions de travail et surtout de retraite. Gwendolina Duval est allée à leur rencontre.
10: Dans la rue, des milliers de professeurs sont mobilisés en différents points de la capitale mexicaine. Leurs revendications ne sont pas nouvelles, mais la pression sur le gouvernement augmente à l'approche du Mondial.
11: Bien sûr, c'est une bonne conjoncture. On croit qu'ils peuvent nous écouter un peu plus. On y croit, parce qu'on sait qu'avec ce genre d'événement, le gouvernement protège ses intérêts, des intérêts économiques.
10: Cette professeure du secondaire, venue d'un état du sud du Mexique, déplore que l'éducation ne soit pas parmi les priorités du budget gouvernemental.
12: Nous enseignons dans des maisons qu'on nous prête, de petits espaces aménagés, et ici ça me rend triste de voir comment ils dépensent tant d'argent dans des publicités. Partout il y a des ballons, des références au Mondial et au football, tout ça pour essayer de montrer que nous allons bien, alors que ce n'est pas vrai. Si vous allez dans les états de Guerrero, Oaxaca et beaucoup d'autres endroits du pays, vous verrez qu'il y a beaucoup de carences.
10: Les syndicats exigent une rencontre avec la présidente Claudia Sheinbaum, Filiberto Frausto.
13: Pour l'instant, il n'y a pas de réunion prévue, aucun engagement. Il n'y a non plus aucun accord pour nous réunir avec les autorités.
10: Alors que la mobilisation continue, ces prochains jours, quelques manifestants appellent à bloquer l'aéroport. Gwendolina Duval, Mexico, RFI.
3: Et avant ce Mondial de football, les équipes nationales se préparent avec des matchs amicaux. La France, par exemple, accueille ce soir à Nantes la Côte d'Ivoire. Coup d'envoi, 19h10, temps universel. Et puis en basket, les San Antonio Spurs de Wembanyama démarrent mal la phase finale de NBA. Ils ont perdu leur premier match il y a une demi-heure contre les New York Knicks. Score final 105-95. Cette finale se dispute au meilleur des 7 matchs. Leur prochaine...
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2: L'heure du journal, bonjour Marion Casanova.
4: Bonjour Andréane.
2: Un nouveau cessez-le-feu au Liban, accompagné de nouvelles frappes israéliennes.
4: C'est ce que signale ce matin un média d'État libanais. Ce cessez-le-feu conclu hier à Washington est soumis à des conditions. On est en direct de Jérusalem dans quelques secondes. Le forum économique de Saint-Pétersbourg se poursuit aujourd'hui. Son ouverture hier a été marquée par des frappes ukrainiennes et la Russie se garde bien d'en parler. Au Royaume-Uni, le Premier ministre de plus en plus fragilisé, le ton monte avec le chef de l'extrême droite, Nigel Farage. L'ancien président sénégalais Macky Sall poursuit sa campagne pour le poste de secrétaire général de l'ONU. Il était hier à Paris. Cette visite fait parler à Dakar, on le verra. Et puis on partira à La Réunion avec le coup d'envoi ce soir du festival Sakifo, un incontournable de la scène musicale sur l'île.
2: Cessez-le-feu conclu entre le Liban et Israël.
4: Mais un cessez-le-feu sous condition, on va en parler. Et alors que les bombardements se poursuivent, un accord a donc été obtenu après 48 heures de pourparlers à Washington. On retrouve à Jérusalem notre correspondante Frédéric Misselin. Le précédent cessez-le-feu, Frédéric, avait été largement bafoué par les belligérants. Les attaques ne se sont jamais vraiment arrêtées depuis la mi-avril.
5: Oui, alors avec cet accord de cessez-le-feu, Marion, l'idée est de lever un obstacle à la suite des négociations entre les États-Unis et l'Iran. L'ambassadeur d'Israël à Washington a fait ce commentaire à l'issue, je cite, « Cela montre qu'Israël et le Liban veulent que l'Iran quitte notre région ». Alors que prévoit le texte? Un arrêt complet des tirs du Hezbollah. La déclaration commune précise les acteurs non étatiques doivent évacuer le secteur situé au sud du fleuve Litani. Cette zone est actuellement occupée militairement par Israël. Rien n'est prévu pour le retrait des soldats israéliens. On parle uniquement de création au sud du Liban de zones pilotes, sous contrôle exclusif des forces armées libanaises. On ne sait pas exactement comment elles pourraient être établies. Beyrouth s'est engagé à renforcer la capacité de son armée avec le soutien des Américains, dit la déclaration finale. Compliqué de mettre en œuvre ce cadre de sécurité sans un minimum de coopération du Hezbollah. Ce dernier n'a pas officiellement réagi pour l'instant. Le mouvement armé chiite allié de l'Iran n'a pas participé aux négociations à Washington et a toujours affirmé son opposition à ces discussions.
4: Frédéric Misselin en direct de Jérusalem. Et de nouvelles discussions sont prévues entre Israël et le Liban pour la semaine du 22 juin en vue d'un accord global. En tout cas, malgré donc cet accord de cessez-le-feu, les affrontements se poursuivent. Un média d'État libanais signale ce matin de nouvelles frappes israéliennes au Liban. Les alertes anti-aériennes ont résonné tôt ce matin dans le nord d'Israël. L'armée dit avoir identifié une cible suspecte, mais l'incident est terminé, a précisé l'armée. Hier, les frappes israéliennes ont fait 10 morts au Liban. Israël poursuit aussi ses frappes sur Gaza, malgré un cessez-le-feu en vigueur. Depuis le mois d'octobre, 8 personnes ont été tuées ce matin dans la ville de Gaza, dans le centre de l'enclave palestinienne. Et puis les députés américains, eux, approuvent un texte ordonnant la fin de la guerre en Iran. C'était il y a quelques heures un texte symbolique toutefois, car Donald Trump possède un droit de veto.
2: RFI, il est 9h03 à Saint-Pétersbourg où se poursuit le forum économique aujourd'hui, un forum auquel l'Ukraine s'est invitée.
4: Au grand dam de la Russie, puisqu'hier, jour d'ouverture de cette réunion, l'Ukraine a mené des frappes sur cette ville située à plus de 1000 km de Kiev. Anissa El-Jabri, vous vous trouvez à Saint-Pétersbourg. Les frappes d'hier ont visé le port de la ville avec des explosions dans un terminal pétrolier et dans la base militaire de Kronstadt.
6: Oui, et de la file d'attente pour l'entrée au forum hier, on pouvait apercevoir les colonnes de fumée dans le ciel dû à ces frappes. On est ici à moins d'une vingtaine de kilomètres des lieux ce matin, plus rien de visible. Et le mot Ukraine d'ailleurs ne figure nulle part dans aucun programme d'échange ni de débat. En revanche, 6 exposants sont là, visibles, pour présenter leur modèle de drone et de brouillage électronique. Ce qui compte pourtant ici pour les autorités, c'est de faire une démonstration, celle que la Russie garde une place dans le monde. Les Les organisateurs parlent de représentants de 130 pays. Comme pour les années précédentes, cela inclut les talibans. Cette année est aussi la première depuis 2022 où on constate plus de présence occidentale. Pour l'Allemagne, notamment, un contingent de députés de l'extrême droite, l'un d'eux, n'a pas hésité à poster il y a quelques heures sur ses réseaux sociaux une photo de lui serrant la main au PDG de Gazprom, lequel portait le Z, symbole de la guerre russe en Ukraine, au revers de la veste. Dans quelques instants, on attend aussi ici la blogueuse conspirationniste Candace Owens. L'américaine est officiellement là pour parler valeurs familiales.
4: Et l'Ukraine a mené de nouvelles frappes, cette fois en Crimée annexée. L'attaque a fait au moins 3 morts cette nuit.
2: L'Ukraine qui fait un pas de plus vers l'Europe.
4: Les 27 membres de l'Union européenne donnent en tout cas un feu vert préliminaire pour ouvrir des discussions sur l'adhésion de l'Ukraine, mais aussi de la Moldavie. Jusqu'ici, la Hongrie de Viktor Orban imposait son veto. Veto levé par le nouveau Premier ministre pro-européen Péter Madiar.
2: Et on en reparle, Marion, dans une heure. On appellera Pierre Benazé à Bruxelles. Au Royaume-Uni, Keir Starmer, de plus en plus fragilisé, à 2 semaines d'élections locales cruciales.
4: Le Premier ministre a lancé un appel au calme après des violences mardi lors d'une manifestation contre la police. Une manifestation organisée par l'extrême droite. Nigel Farage, chef du parti Reform UK, accuse la police, je cite, de préjugés anti-blancs. En décembre, la police avait menotté un étudiant blanc en train d'agoniser après avoir été poignardé. Son meurtrier, un jeune homme sikh, l'accusait à tort d'injures racistes. L'extrême droite pointe aussi du doigt un document qui formule des recommandations nationales en matière de non-discrimination sur le maintien de l'ordre. Émeline Vin, que dit ce document ?
7: L'objectif de l'engagement policier contre le racisme, c'est, je cite, de parvenir à une égalité de résultats entre les différents groupes ethniques. En clair, de faire en sorte qu'aucune communauté ne soit sur ou sous-représentée dans les fouilles au corps ou les arrestations, par exemple. Cela ne signifie pas que tout le monde doit être traité de la même manière. Fin de citation. C'est cette phrase que l'extrême droite dénonce, qui comprend par là que les policiers devraient traiter les Britanniques différemment selon leur couleur de peau. La secrétaire d'État au maintien de l'ordre reconnaît une formulation malheureuse, mais souligne qu'il s'agit d'une recommandation, d'un état d'esprit, rédigé par les chefs des forces régionales qui doivent chacune l'adapter. Le texte ne donne pas d'exemple concret de manière de parvenir à cette égalité de résultats. L'engagement policier contre le racisme a été publié il y a un peu plus d'un an, en réponse au rapport officiel faisant état de racisme systémique au sein des polices anglaises et dans le but de renforcer la confiance, en particulier de la communauté noire, envers les forces de l'ordre. Le collège des chefs de police n'exclut pas de réviser son texte. Emeline Van Londres, RFI.
4: Journée d'hommage national aujourd'hui au Sénégal. La semaine dernière, Abdoulaye Wade a fêté ses 100 ans, fondateur du Parti démocratique sénégalais. Il a été président de la première alternance démocratique du pays, à la tête de l'État de 2000 à 2012. Un hommage officiel est prévu ce matin au Grand Théâtre de Dakar, en présence du président Bassirou Diomaye Faye.
2: Et lui aussi a été président du Sénégal. Macky Sall fait campagne, mais pour un tout autre poste.
4: Celui de secrétaire général des Nations Unies. C'est dans ce cadre que le président français Emmanuel Macron a reçu hier Macky Sall à Paris. Et c'est une rencontre qui fait déjà réagir à Dakar, Guillaume Thibault.
8: S'il n'a pas de son pays, nous avons pris la posture neutre, car nous n'avons pas été impliqués depuis le début, même pas par l'intéressé, Macky Sall, a indiqué le président Bassirou Diomaye Faye début mai. L'ex-président du Sénégal confirme qu'il est en très bon terme avec Emmanuel Macron. Photo à l'Élysée, déclaration sur ses réseaux sociaux. Nous partageons la vision d'une ONU ambitieuse, réformée et revitalisée pour renforcer son efficacité et sa capacité à répondre aux attentes des peuples et des États. Macky Sall, même s'il n'a pas le soutien officiel de la France, l'Élysée n'a fait aucun commentaire, fait de Paris une étape importante de sa campagne pour le poste de secrétaire général des Nations Unies. Au Sénégal, les soutiens de l'ex-chef de l'État ont largement commenté ce tête-à-tête. Néné Tall, cadre de l'APR, a par exemple diffusé la photo et légendé pendant ce temps, les grands hommes discutent de l'avenir du monde. L'information est aussi relayée par la presse en ligne, notamment le site Dakar Actu, qui a indiqué « Le soutien, ou du moins la bienveillance de Paris, constituerait un atout non négligeable dans la course à la succession d'Antonio Guterres. »
4: Guillaume Thibault, l'ONU ou l'Allemagne encaisse une défaite. Le pays n'a pas obtenu de siège au Conseil de sécurité lors du vote de renouvellement hier. D'habitude, son élection est une formalité, mais cette fois, les membres lui ont préféré 2 autres pays européens, l'OTAN l'Autriche et le Portugal.
2: À un an de la présidentielle en France, déjà un grand oral pour certains candidats déclarés.
4: Lors du congrès des jeunes agriculteurs qui se tient cette semaine dans l'Est, à Bourg-en-Bresse, ce matin, quelques 500 agriculteurs venus d'un peu partout en France vont pouvoir poser des questions aux personnalités politiques en visite. Parmi eux, trois candidats pour 2027. Gabriel Attal, secrétaire général de Renaissance au centre. Bruno Retailleau, président du parti de droite Les Républicains. Et Marine Tondelier, chef des écologistes. Avec également des représentants du Rassemblement National à l'extrême droite, de la France Insoumise à gauche. Marie Lecoq, les questions porteront bien sûr sur la place de l'agriculture dans le programme des différents partis.
9: Ici, les attentes sont claires et les questions déjà prêtes, notamment sur la PAC, l'eau ou encore le renouvellement des générations. Thomas Grimaud, agriculteur en Maine-et-Loire.
10: Il faut remettre de la valeur sur nos denrées alimentaires parce qu'on a toutes les productions pour faire bien en France.
9: Hasard du calendrier, l'Assemblée nationale a approuvé ce mardi le projet de loi d'urgence agricole, demandé avec insistance par les jeunes agriculteurs ainsi que par la FNSEA, syndicat agricole traditionnellement plus proche de la droite, adopté à 369 voix, sans le soutien de la gauche et des écologistes, ce qui n'étonne pas Alexis Rotin, agriculteur en Sarthe.
11: Ils ont une vision particulière de l'agriculture qu'ils défendent, ce sera aussi l'occasion de pouvoir les questionner.
9: Même s'ils se défendent de pencher pour un camp ou pour un autre, une élue est particulièrement attendue au tournant par certains, comme le concède Anatole Pouzache de Saône-et-Loire.
12: Madame Trouvé, qui a annoncé que 85% des bovins français ne sortaient pas dehors, qu'on avait tous des fermes-usines, je pense qu'elle s'est pas déplacée dans les campagnes. J'attends vraiment une réponse à la hauteur de ces propos qui sont quand même assez lourds.
9: En attendant, il y en a un qui a décidé de faire bande à part, c'est Édouard Philippe. Le maire du Havre et candidat déclaré à l'élection présidentielle ne participera pas au grand oral de ce matin. Il s'est invité au congrès la veille et ne s'est pas confronté aux questions des jeunes agriculteurs.
4: Marie Lecoq. Et pour refermer ce journal, Andréane, devinez quoi, je vous emmène sur l'île de la Réunion, dans l'océan Indien. Le festival Sakifo ouvre ses portes ce soir. Magic System, Riles, Queen Omega, voilà un aperçu de la programmation des artistes venus de tous les continents, tous venus faire escale à Saint-Pierre. José Marinho nous présente l'événement.
13: Sur l'une des six scènes du Sakifo, les valances de Wild Wild Women, déflagration rap venue d'Inde, donnent déjà le ton. À Saint-Pierre, dans le sud de la Réunion, le festival s'éveille. Depuis 22 ans, découvertes et surtout têtes d'affiche s'y succèdent.
14: Césaria Ebora, Stromae,
13: aux commandes de ce rendez-vous du bout du monde, Jérôme Galabert.
15: Ça a toujours été un festival un peu transgénérationnel. L'île de la Réunion, c'est le berceau du métissage et que c'est ce que devrait être le monde demain, Inch'Allah.
13: Au programme cette année, près de 60 artistes, les figures du Maloya côtoient des stars internationales et françaises comme Asafa Zidane ou Jean-Louis Aubert, ex-chanteur de Téléphone.
15: Moi, j'ai beaucoup tenu à avoir cet artiste parce que on doit encore rêver dans notre monde.
13: De Sakifo mise aussi sur l'attraction des vedettes pour faire émerger de nouveaux talents à l'image de la rappeuse sud-africaine Yugen Blackrock.
16: Ça faisait des années que je rêvais d'y jouer pour partager notre amour de l'Afrique et la musique.
13: Avec le Sakifo, la Réunion devient une scène créole ouverte sur le monde. José Marinho, La Réunion, RFI.
4: Et c'est justement la rappeuse sud-africaine Yugen Blackrock qui sera sur scène ce soir pour l'ouverture du festival Sakifo.
2: Merci Marion Cazeneuf. 8h13 à Paris, prochain journal dans moins de 20 minutes. On parle d'Ebola en RDC. Vous entendrez le soulagement de la sœur d'une personne guérie du virus. 6 guérisons enregistrées pour l'heure. On en parle dans le journal.
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Bonjour à tous, bienvenue sur l'antenne de Radio Mondaine sur le 90.9 FM. Nous sommes le jeudi 4 juin 2026, il est 8h passées de 15 minutes. Nicolas avec vous ce matin et c'est l'émission Cap Mondaine qui débute. Ravi de vous retrouver pour ce moment que nous allons passer ensemble en chansons, musique en variété française avec vos titres préférés, vos titres favoris au 04 77 56 80 56. Vous pouvez nous appeler et nous demander ce que vous souhaitez entendre. Ce sera diffusé entre 9h et 11h sur notre antenne, sur le 90.9 FM de Radio Mondaine, sur les www.radio-mondaine.com. Comme également sur les applications mobiles et la DAB+. Ça, c'est pour faire le détail des écoutes possibles de Radio Mondaine. Alors aujourd'hui, de la musique en variété française, c'est l'émission Cap Mondaine, des rubriques avec à 10h les petites annonces, à 11h les communiqués de la vallée de Mondaine et des environs. Et à 11h30, nous vous proposons également, comme d'habitude, un reportage autour d'une action qui s'est déroulée hier, organisée par l'UFOLEP Loire. C'était la médiathèque de Firminy. Du mouvement plutôt que des écrans, c'est le titre générique. Petit reportage à vous proposer sur l'antenne de Radio Mondaine. Si vous avez tendu l'oreille, vous avez entendu un spot émanant de notre confédération de radio, notre syndicat représentatif, la CNRA. Et nous vous proposons avec les radios également de la CNRA tout au long de ce mois de juin, 3 jours par semaine, des petits module radio, que ce soit des interviews, que ce soit de l'immersion autour du monde associatif. Et autour de ce monde associatif, nous allons donc découvrir à travers la France qui se bat, voilà, la France qui bat avec ses associations, ses bénévoles, etc., avec différentes structures mises en avant. Ça a commencé hier sur cette diffusion sur l'antenne de Radio Mondaine. Hier, vous avez pu découvrir une recyclerie. C'était donc à 10h30. Demain, ce sera l'association Aplouf, Aqua pour tous de Firminy, qui sera mise en avant également sur toutes les radios françaises de la CNRA. Et puis aujourd'hui, nous allons aller découvrir l'association Terre de Liens en Occitanie. Ce sera donc à 10h30. Voilà pour le programme et pour la musique. C'est Dany Briand, Donne-moi, Enrico Macias, Les gens du Nord et Eddy Mitchell, Seuls les anges ont des ailes. C'est sur l'antenne de Radio Mondaine sur le 90.9 FM.

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Michel Polnareff, Love Me, Please Love Me, les Champs-Élysées, ce sera Joe Dassin, Michel Delpech pour un flirt et Julien Clerc, Femme, je vous aime, c'est la suite de cette matinée.

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1: Allez, les 9h sur l'antenne de Radio Ondaine, 04 77 56 80 56 pour les chansons que vous souhaitez entendre. Vous n'hésitez pas à appeler, hein, vous pouvez faire passer peut-être un message si vous en avez envie. Gérard Blanc, une autre histoire, c'est tout de suite avec Plus près des étoiles Gold et Jeanne Masse, toute première fois.

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Francis Cabrel, Animal, Mike Brandt, On se retrouve par hasard. C'est demandé par Daniel Larocqueuse, c'est pour Marinette Bussière, pour Paul et Marie-Thérèse, Aline, Jocelyne, Anita, Babette, Ginette, Liliane, Josiane et tous les auditeurs de Radio Ondenne.

Renaud, accompagné d'Axel Red, Docteur Renaud, ah non, tout seul Renaud d'ailleurs, tout seul ici, Docteur Renaud, Mister Renard, désenchanté, ce sera Mylène Farmer et Daniel Balavoine, la Ziza à suivre.

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0: Il est 10h sur l'antenne de Radio Ondaine, sur le 90.9 FM. C'est le moment de retrouver votre rubrique des petites annonces. Les petites annonces, un service gratuit à destination des particuliers, c'est proposé par Radio Ondaine. Vos annonces sont diffusées tous les jours du mardi au vendredi, c'est à 10h et les annonces sont diffusées pendant un mois à partir de la date de transmission. Vous pouvez nous faire passer ces annonces par téléphone 04 77 56 80 56, par mail à contact@radio-ondaine.com ou encore par courrier Radio Ondaine, première rue Le Corbusier, 42 700 Firmini. À vendre un frigo de table, très bonnette à 30 euros, c'est au 07 84 18 55 22. Vend un aspirateur Karcher, très bon état, 80 euros. Vend une paire de chaussures espadrilles jaunes, semelles compensées, taille 41, 50 euros. Le tout, c'est au 06 75 58 41 02. Voilà, c'est terminé pour ces petites annonces. Bonne matinée à tous à l'écoute du 90.9 FM de Radio Ondaine. Allez, on poursuit en musique au 04 77 56 80 56. Ce sont vos choix musicaux si vous le souhaitez. Je vous rappelle également que Radio Ondaine s'inscrit dans une campagne pour promouvoir la vie associative avec les radios de notre syndicat, le CNRA. Ce sera à 10h30 où vous allez retrouver une émission consacrée à une association. Ici, c'est en Occitanie. L'association s'appelle Zeste de Colibri. Immersion dans cette association, c'est donc à 10h30. Florent Pagny avec Christophe Maé, Un jour une femme, c'est bientôt. Il y aura juste avant Johnny Hallyday, Mirador. Et tout de suite, c'est Patricia Cass, Mon mec à moi.

Allez, Jean-Louis Aubert, voilà, c'est fini. C'est ce qui nous amène à 10h30 pour votre rubrique de ce mois de juin partagée par les radios associatives de la CNRA, la France qui se bat.

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2: Alors, les terres agricoles disparaissent en France au rythme d'un département tous les 6 ans.
3: 200 fermes disparaissent chaque semaine en France. Il y en avait 2 millions dans les années 50 après la guerre. Aujourd'hui, elles ne sont plus que 500 000 environ.
2: En 50 ans, les terres agricoles ont perdu 4,6 millions d'hectares qui sont allés pour 2,6 millions d'hectares à l'artificialisation, donc les constructions, les routes, mais également pour partie aux forêts.
3: Depuis 15 ans, Terre de Lien milite pour préserver ces terres agricoles de la spéculation foncière et aide de jeunes, de nouveaux agriculteurs à s'installer, à condition bien sûr de pratiquer une agriculture biologique. Eh oui, c'est là le truc.
2: On peut tout à fait concevoir que toute nouvelle construction se fasse par reconversion de l'existant plutôt que par grignotage des terres agricoles.
4: J'ai prêté de l'argent à Terre de Liens sans intérêt. En effet, il est important que les terres soient considérées comme un bien commun, ne pas une propriété privée, et que puissent y accéder des gens qui, un peu désargentés, qui ne pourraient pas autrement.
2: Terre de Liens a mis au point un outil de réflexion qui s'appelle Parcelle et qui vise à mesurer l'impact de l'alimentation sur les surfaces agricoles et également sur les impacts environnementaux qui y sont associés.
5: Le mouvement citoyen Terre de Liens est né pour accompagner à l'installation les porteurs de projets agricoles dans leur reconversion et à la recherche de terres, tout en aidant les propriétaires de fonciers dans leur transmission. Robert Tarnet est bénévole à Terre de Liens Midi-Pyrénées.
6: Je m'appelle Robert Coufignal, je suis bénévole à Terre de Liens depuis 5-6 ans sur le département du Tarn et je participe aussi au comité d'engagement régional Midi-Pyrénées et au conseil d'administration Midi-Pyrénées. Terre de Liens en chiffres au niveau national, c'est 450 fermes et 13 000 hectares qui ont été achetés pour être cultivés en bio et en agriculture paysanne. En Occitanie, c'est 70 fermes, 150 paysannes et paysans sur 3500 hectares. C'est 165 bénévoles, 12 salariés et 4000 citoyens qui soutiennent l'action de l'association. En Midi-Pyrénées, c'est 41 fermes, c'est 83 paysannes et paysans sur 2000 hectares et c'est 11 millions d'euros qui ont été récoltés en dons ou en épargne citoyenne pour acheter ces fermes. Et si on va vers le Tarn, dans le Tarn, ce sont 11 fermes, 23 paysannes et paysans sur 370 hectares avec 2,5 millions d'euros qui ont été récoltés pour acheter ces fermes. Terre de Liens, il y a trois piliers. Une fondation qui peut recueillir des dons. Il y a une foncière qui recueille des fonds en épargne citoyenne. Et il y a les associations territoriales qui gèrent les fermes sur le territoire. La fondation accepte des dons, que ce soit des dons de terre, mais ça peut aussi être des dons autres qui peuvent être transformés en numéraire pour acheter des terres. Ensuite, l'épargne citoyenne, qui est l'essentiel des moyens financiers que Terre de Liens met en œuvre pour acheter des terres, c'est une épargne défiscalisée. Donc ça permet à chacune et à chacun de placer son épargne sans être dans un système qui va développer l'exploitation pétrolière ou l'achat d'un matériel militaire. C'est une épargne qui est défiscalisée, donc il n'y a pas de rapport financier direct à l'épargne. Le seul rapport financier, c'est la défiscalisation. Si on laisse l'argent pendant 8 ans placé en épargne citoyenne, ça rapporte comme livret A.
5: Un dernier chiffre autour de Terre de Liens, c'est la part sociale à partir de laquelle vous pouvez aider l'association et surtout la foncière à installer d'autres paysans et paysannes. 106 euros, c'est le montant de la part d'épargne solidaire de Terre de Liens. Retrouvez toutes les informations sur le site terredeliens.org.
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Il est 11h sur l'antenne de Radio Mondaine, sur le 90.9 FM. C'est le moment de retrouver la rubrique des communiqués de la vallée de Londaine et des environs. Le département de la Loire invite les Ligériens à vivre les nuits des forêts. C'est au cœur de l'espace naturel sensible de Salvaris. Ce vendredi 5 juin, c'est une soirée immersive donc proposée à l'occasion du festival national La Nuit des Forêts. C'est à l'espace naturel sensible de Salvaris à Roche-Taillé. Une invitation à redécouvrir la forêt autrement, entre nature, sensibilisation et parenthèse musicale en plein air avec le guitariste Vincent Brégère. C'est à partir de 19h30, c'est jusqu'à 22h. Et c'est gratuit. Inscription néanmoins obligatoire sur les www.loire.fr/rdvnature. Il faut prévoir une lampe frontale, une tenue adaptée à une sortie en soirée. Et les renseignements, ça peut se faire par téléphone aussi au 06 16 05 56 60. Le club Kiwanis de Saint-Étienne organise sa 21e édition de baptême de l'air à l'aéroport Saint-Étienne-Loire. C'est en faveur d'enfants malades en situation de handicap ou défavorisés. Renseignement au 06 87 60 39 61, la 23e marche santé. C'est le dimanche 7 juin, la salle polyvalente de Jonzieux. Les départs, c'est à partir de 7h30. 19 bis rue de la Semaine, avec des parcours de 6, 14, 19 et 24 km pour une participation demandée entre 5 et 9 euros. Pour terminer, le printemps de l'agriculture paysanne, deux rendez-vous à venir. Le jeudi 11 juin à partir de 18h, c'est au tiers-lieu Dutreuil, 148 chemin Dutreuil à Chambœuf. Soirée plantes aromatiques et médicinales. Avec les productrices de l'association Les Infusés, sur place, de quoi se restaurer le dimanche 14 juin à partir de 11h, toujours au Treuil, c'est le brunch paysan du Treuil. Pour terminer, ce printemps de l'agriculture paysanne. Et pour ce brunch, les tarifs sont adaptés aux enfants et aux adultes. Vous pouvez aller sur le site internet du Treuil. Pour plus de renseignements, à Saint-Christo-en-Jarret, le dimanche 14 juin, c'est la 28e marche des sabots, organisée par l'association de marcheurs Les Sabots de Saint-Christo. 4 circuits de 5 à 20 km. Des tarifs entre 5 et 8 euros, assiettes garnies et boissons pour tous à l'arrivée. C'est gratuit pour les enfants de moins de 6 ans. N'oubliez pas votre gobelet. Et les inscriptions, c'est à la salle des sports, rue du Stade à Saint-Christo, dès 7h du matin. Pour plus de renseignements, 06 87 11 97 90. L'antenne du Secours Populaire de la Talaudière Sorbier organise une braderie le lundi 15 juin de 10h à 18h, le mardi 16 juin de 8h30 à 11h. C'est au pôle festif, 8 rue du Stade à la Talaudière. Braderie de vêtements, adultes, enfants, livres, jouets, vaisselle, brocante, etc. Pour plus de renseignements, 06 80 74 75 84. Allez, on termine avec la brocante au gymnase d'Orient de Fraisse. C'est le dimanche 21 juin. Organisé par Fraisse Animation au profit d'associations caritatives, sur place, de quoi se restaurer. Et vous avez jusqu'au 16 juin pour réserver votre emplacement en mairie ou en appelant le 07 59 55 38 43. Et voilà, c'est terminé pour ces communiqués que vous retrouvez sur l'antenne de Radio Mondaine du mardi au vendredi. Et c'est à 11h. Bonne matinée à tous. À
Allez, on poursuit en musique jusqu'à 11h30. 11h30, une émission consacrée à l'événement qui a eu lieu hier. C'était à la médiathèque de Firminy, du mouvement Plutôt que des écrans, organisé par l'UFOLEP. Reportage sur l'antenne de radio, on donne l'amour à la plage. C'est tout de suite, c'est Niagara, Lerita Mitsuko, Andy et M. Je dis M.

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à venir avec Zaz, Mon Sourire. Et vous vous retrouverez à 11h30, le reportage autour de l'action de l'UFOLEP. Mouvement plutôt que des écrans, c'était le nom de cette action hier à Firminy.

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3: Alors j'ai amené ma fille de 9 mois. Voilà, j'ai reçu un mail par la crèche, comme quoi il y avait une activité. Et comme on est à la maison, ben, ça nous sort un petit peu. Tout à l'heure, on était au compte, il y avait une conteuse. Et puis, voilà, après on ira, je pense, à l'éveil musical. Et puis voilà, on fera un petit tour.
0: Mais que se passait-il ce mercredi 3 juin à la médiathèque de Firminy? L'UFOLEP-Loire organisait à l'occasion de la quinzaine Sport et Petite Enfance la troisième édition de l'événement du mouvement plutôt que des écrans. Au programme, contes, ateliers, motricité, éveil musical et discussion, comme nous l'explique Mathieu Serre, directeur départemental de l'UFOLEP-Loire.
4: Alors, la médiathèque de Firminy, aujourd'hui, c'est une animation sur la quinzaine de la petite enfance. La thématique cette année, c'est du mouvement plutôt que des écrans. Et donc, c'est un événement qui est proposé par l'UFOLEP avec la municipalité de Firminy et principalement la médiathèque.
0: L'UFOLEP, qu'est-ce que c'est?
4: C'est l'Union française des œuvres laïques d'éducation physique. On est une fédération sportive, multisport. On est né au sein du mouvement de la Ligue de l'enseignement, qui est un mouvement d'éducation populaire. Et dans le département, c'est 90 associations et 6600 licenciés à peu près.
0: Alors, l'organisation ici à la médiathèque, elle se passe de quelle manière? Qu'est-ce qu'on retrouve?
4: Alors aujourd'hui, il y a 6 ateliers qui sont proposés. Il y en a un donc, qui est proposé par l'UFOLEP, qui est l'UFO Baby. Après, on a les contes qui sont proposés. On a l'éveil musical. On a aussi des petits jeux. On a un coin papote sur tout ce qui est débat justement sur les écrans. Et je crois que c'est tout. Ça fait à peu près les 6.
0: Du mouvement plutôt que des écrans, c'est quoi le constat?
4: Alors le constat, en fait, c'est pas nous qui l'avons inventé, hein, ça provient bien entendu de différentes études qui démontrent que les enfants passent beaucoup trop de temps sur les écrans et que d'un point de vue cognitif, mais également moteur, ce n'est pas bon pour eux. Ils passeraient plus de 2 heures par jour sur les écrans, donc c'est beaucoup, beaucoup trop. Donc le constat est là et sans appel. Nous, on veut pas non plus se poser comme moralisateur, on veut simplement un petit peu éveiller les consciences et puis montrer aux parents qu'il existe d'autres solutions. C'est vrai que c'est souvent la solution de facilité, on donne un écran, on est tranquille, l'enfant est occupé. Mais en fait, un enfant qui s'ennuie, ça peut être bien pour lui aussi. Hein. Il va développer d'autres compétences, il va réfléchir à qu'est-ce qu'il peut faire. Du coup, il va prendre des instruments pour jouer. Enfin, vraiment, ça va développer chez lui d'autres choses. Donc, à travers cette journée, on peut dire même de prévention, on veut inciter les parents peut-être à réorganiser un petit peu leur quotidien avec leurs enfants et leur faire prendre conscience que les écrans ne favoriseront certainement pas le bon développement de leurs enfants. Au contraire, laissez-les ramper, marcher, tout en sécurité, hein, bien sûr, et développeront plein d'autres choses. Et ça se retrouvera plus tard pour tout ce qui est apprentissage chez eux.
0: Beaucoup de familles, beaucoup oui. De mamans, oui, beaucoup d'enfants, vrai. Principalement hein, des oui. mamans, des grands-parents aussi, qui sont venus. Qu'est-ce que vous attendez après cette quinzaine de la petite enfance? Quel est l'objectif à plus long terme?
4: Alors à plus long terme, nous déjà c'est nous faire connaître UFOLEP, on est quand même bien implanté dans le paysage, mais plutôt d'un point de vue sportif, comme je l'expliquais. Là on a lancé ce dispositif UFO Baby depuis 2 ans avec le recrutement d'une salariée sur ce point-là. On anime déjà plusieurs séances, tous les vendredis matin à Firminy en fait, à Firminy Vert, au centre social. Nous ce qu'on souhaite c'est maintenant qu'on puisse faire le lien avec nos associations du territoire, qu'elles puissent s'emparer de ce dispositif pour justement que les parents puissent avoir des structures qui puissent porter en fait ce programme-là et derrière en fait que ces enfants de 0-3 ans puissent se retrouver dans l'association, par exemple Firminy Gym pourrait continuer la gym pour le faire. Et puis nous, c'est aller développer alors sur d'autres peut-être villes que Firminy, hein, même si on aimerait aussi pouvoir rester à Firminy avec par exemple le Soleil Levant avec qui on est en partenariat aujourd'hui. Mais le but du jeu, c'est vraiment de, je pense, d'éveiller un petit peu les consciences sur les écrans. On en a déjà beaucoup dans nos vies, donc on va essayer de gommer un petit peu tout ça Et puis que les enfants qui sont des éponges et font beaucoup de mimétisme, finalement se disent, bah, papa et maman, ils n'ont pas de téléphone, il n'y a pas de raison que moi j'en prenne un dans la journée.
0: Alors d'une manière plus large, pour les tout-petits, hein, les 0-3 ans, quand l'on parle de l'activité physique, du mouvement, qu'est-ce que l'on met derrière et quelles sont les limites sur UFO Baby ?
4: Sur UFO Baby, en fait, c'est l'éducateur ou l'éducatrice sportive qui va aménager des espaces, en fait, où l'enfant va pouvoir courir, sauter, lancer, ramper, s'il va avoir de la motricité fine, ça peut être trier des graines, par exemple, ce genre de choses. Mais en fait, il n'y a pas de limite, c'est-à-dire que nous, on leur propose et les enfants font ou ne font pas. C'est vraiment de la motricité libre. C'est l'enfant qui va choisir de faire ce qu'il veut. Il sera toujours accompagné d'un adulte accompagnateur. Ça peut être papa, maman, les grands-parents, bref, peu importe. Mais c'est le parent qui va suivre son enfant. C'est pas la garderie non plus. Il y a un axe qui est très important dans l'UFO Baby, c'est la parentalité. Pourquoi ? Parce qu'en fait, les parents, quand ils viennent, après, ils vont discuter entre eux, ils vont se donner des conseils, ils vont peut-être trouver des réponses à des questions qui se posent. Être parent, c'est compliqué et puis on n'a pas la solution, hein, bien entendu. Donc de parler entre eux, les parents, ils y trouvent aussi beaucoup d'intérêt, en plus de l'intérêt pour l'enfant qui vient sur ces séances. Mais vraiment, il n'y a pas de limite, si ce n'est, bien entendu, la sécurité. Là, on va sur les beaux jours, on va sur du faux baby maintenant qui se fait dehors. Les petits peuvent aller pieds nus dans l'herbe. Enfin voilà, on essaie vraiment d'éveiller tous les sens.
2: Bonjour, alors moi je suis la future remplaçante d'Aurore qui s'occupe de l'UFO Baby, Pauline.
0: Alors l'UFO Baby, bah justement vous vous formez à l'UFO Baby. Qu'est-ce que c'est pour vous ?
2: Alors c'est la motricité libre en 0-3 ans. Donc voilà, c'est vraiment l'enfant qui se développe par lui-même avec ses mouvements, des mouvements libres. Et du coup avec un accompagnement à la parentalité. Donc le parent qui est là, le parent, le coparent, le grand-parent, assistante maternelle, papy et mamie, voilà, tout ça. Donc il accompagne l'enfant dans ses mouvements, mais voilà, c'est l'enfant qui fait en premier et ensuite on l'aide si nécessaire.
0: Alors quels sont les éléments qu'on retrouve ici ? Décrivez-nous-le un peu pour la radio.
2: Alors du coup, on utilise essentiellement les cinq sens, donc le toucher. Là, on voit des tapis d'eau, on voit des éléments où on peut grimper, où on peut faire des roulades. Là-bas, on a un petit coin pour les nourrissons, les bébés, avec voilà, des balles sensorielles, différents poids, différentes textures. On a du coup tout ce qui est obstacle aussi. Et voilà, on a aussi un espace Snowzellen, donc tout ce qui est avec des bulles d'eau, des jeux de couleurs, des voilà, il y en a vraiment pour. On essaye en tout cas de viser les cinq sens et développer du coup tout ce qui est autour de ça. Donc là, on a le vendredi à Firmini, où tous les vendredis matins, du coup, c'est ouvert à tout le monde. Là, du coup, ça, c'est un événement qui a été mis en place avec la mairie, avec les différents comités en lien avec l'enfance et la parentalité. Et du coup, donc là, aujourd'hui, c'est exceptionnel, mais vraiment, on a des conteuses pour les contes, on a du coup la motricité, on a vraiment divers pôles aujourd'hui pour vraiment avoir une journée, une matinée globale autour de l'enfance et de la parentalité. Mais voilà, en tout cas à Firmini, on essaye peu à peu de se faire connaître auprès de à l'UFOLEP, de se faire connaître dans les communes de la Loire et puis voilà, développer l'UFO Baby de partout.
5: Essaye bien de jouer ta guitare.
6: Oui. Ah, moi je suis Bastien Vidal, je suis intervenant musical donc à Firmini, donc dans les différentes structures, crèche, micro-crèche et puis au PIAP. Alors aujourd'hui, j'ai amené donc un accordéon diatonique, j'ai amené une guitare, j'ai amené un djembé.
0: Qu'on entend
6: exactement, et un balafon.
0: Ok. Alors c'est important ça, l'éveil musical ?
6: Très très important pour plusieurs points. Déjà, comme le nom l'indique, ça les éveille. On travaille la motricité, on travaille aussi l'interaction avec les copains dans la collectivité, parce que quand j'interviens, je leur fais jouer des instruments aussi devant les copains. Donc il y a quand même ce côté, voilà, je montre et puis je me mets devant tout le monde. Et puis on éduque l'oreille, on entend des instruments déjà sonner en acoustique, qui n'est pas le cas pour tous les enfants. Il y en a qui n'ont jamais entendu un instrument sonner. Donc ça va, c'est très important de sentir aussi les vibrations et puis manipuler.
5: Alors, je suis venue avec mon fils Maïdine qui a 1 an et demi et ma fille qui a 4 ans.
0: Alors, le titre de cette journée, en gros, c'est de se passer des écrans et de se mettre plus en mouvement. Hein. C'est du mouvement, pas des écrans. Cet écran-là qu'on utilise hein, tous les jours, comment vous faites ?
5: Eh bien, du coup, on essaye de limiter au maximum les écrans. Déjà, les écrans de la télé, les écrans du téléphone, parce que du coup, nous sommes l'exemple. Donc, si on utilise le téléphone constamment, forcément, ils reproduisent ce qu'on fait. Donc, on essaye de limiter ces actions-là au maximum.
0: Alors, c'est important une journée comme ça aussi où des enfants se retrouvent à travers différents ateliers. Ici, nous sommes dans l'éveil musical, mais il y a des ateliers de motricité.
5: C'est très important pour eux, cet éveil-là, que ce soit sur la motricité, sur l'éveil musical, parce que du coup, ça sollicite beaucoup de sens. Et puis, il y a un aspect social, puisqu'ils rencontrent d'autres enfants. Il y a cet aspect de sociabilisation. Et puis c'est sympa, c'est des actions qui sont sympathiques.
0: Entre deux ateliers, c'est Jocelyne Gourgaud, élue de la ville de Firmini, que nous rencontrons.
7: Et ça évoque le fait que ces enfants-là vont faire autre chose que de rester devant la télé et vont pouvoir découvrir des jeux. Ils vont pouvoir découvrir le monde et puis ils vont pouvoir acquérir de la motricité et acquérir des choses qu'ils leur seront utiles un peu plus tard, notamment lorsqu'ils rentreront à l'école maternelle.
0: Alors, c'est à l'échelle d'une ville, la petite enfance, c'est important de proposer des choses ici et là, tout le temps, d'avoir des occupations. Et comment on le fait ?
7: Bien sûr que c'est important de pouvoir proposer des choses. Faut-il encore que les parents soient avisés, soient à l'écoute. Mais bien sûr, parce que ouvrir l'esprit d'un jeune enfant, c'est toujours intéressant. Et c'est comme semer une petite graine. Après, ça grandit. Et après, lorsqu'ils sont un peu plus grands, ils continuent dans cette voie-là. Et ils découvrent plein de choses. Et ça leur permet d'avoir des hobbies, d'aimer la musique, d'aimer le sport. Découvrir le monde.
0: Alors, vous parlez d'une petite graine, mais vu l'affluence, ce sont de multiples petites graines.
7: Ah oui, là, c'est vraiment une très, très belle réussite, parce que les organisateurs nous l'ont dit, d'ailleurs. C'est vraiment, ça a été énorme. Il y a énormément de jeunes enfants avec leurs parents, parce qu'il était important aussi qu'il y ait un accompagnateur pour pouvoir ensuite continuer pour l'après.

0: pour se renseigner d'une manière un peu plus précise sur ce que propose l'UFOLEP, quel est le meilleur moyen?
1: Alors le meilleur moyen, c'est de nous contacter. Alors vous pouvez nous envoyer un mail sur cd.42@ufolep.org ou alors directement aller sur notre site internet.
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L'imparfaite, on va se quitter en musique et terminer cette émission Capondaine avec Louane. Conduire, c'est des nouveautés. Hein. Kenji Girac, le choix. Aimer les gens, ce sera Flo de la Vega. Et puis Clara Luciani, la grenade et le dernier jour du disco. C'est un peu plus vieux. C'est Juliette Armanet. Toute l'équipe de Radio Ondaine vous souhaite une bonne journée, une bonne fin de matinée, un bon appétit. À l'écoute du 90.9 FM. Au revoir à tous.

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0: Merci de rester à l'écoute de RFI, les midis à Paris, 10h en temps universel. Le journal, c'est tout de suite avec vous, Candice Mazot-Tomasic, bonjour.
1: Bonjour Caroline Paré, bonjour à toutes et à tous. Et à la une de cette édition, l'intensification de la riposte ukrainienne face aux frappes russes. Nouveau regain de tension entre les deux belligérants au moment où l'Union européenne décide d'ouvrir la voie à une reprise des négociations sur une possible adhésion de l'Ukraine. Nous serons à Bruxelles dans un instant. Au sommaire également, cette autre guerre au Moyen-Orient, les bombardements israéliens continuent de s'abattre sur le Liban malgré l'accord de cessez-le-feu conclu la nuit dernière entre l'État hébreu et Beyrouth. Un casque bleu de la FINUL, la force intérimaire de l'ONU sur place, a été tué. Elle était une opposante acharnée à la République islamique, exilée en France depuis 1994. L'autrice franco-iranienne Marjane Satrapi s'est éteinte à l'âge de 56 ans. On l'a appris aujourd'hui via son entourage. Elle s'était fait mondialement connaître pour sa BD, puis son film Persepolis. Et puis du football, à la fin de ce journal, France-Côte d'Ivoire, c'est l'affiche du match de préparation de la Coupe du Monde. Ce soir, ça se passe à Nantes, à une semaine du début de la compétition. La riposte ukrainienne aux frappes russes s'intensifie encore. Ce jeudi, 4 morts désormais recensés en Crimée annexée après des frappes de Kiev. Bilan revu à la hausse par les autorités locales après une nuit d'affrontement entre la Russie et l'Ukraine. Un blessé et des dégâts ont été signalés dans les oblasts de Kiev, d'Odessa et de Soumy. Et d'après l'armée ukrainienne, près de 300 drones russes et un missile balistique ont été lancés. C'est dans ce contexte d'escalade que l'Ukraine, elle, se rapproche progressivement d'une possible adhésion à l'Union européenne. Bruxelles a en tout cas ouvert la voie à la reprise formelle des négociations sur ce dossier. Adhésion jusqu'ici bloquée par le veto hongrois de Viktor Orban, sauf que le Premier ministre a dû céder sa place à Peter Madiar. Un premier feu vert et une étape symbolique importante, Pierre Benazé.
2: L'Union européenne a entamé le processus d'ouverture d'un groupe de chapitres de négociations avec l'Ukraine. La Moldavie est aussi concernée car sa candidature à l'adhésion à l'UE est strictement liée à celle de l'Ukraine. La décision a été prise par les 27 ambassadeurs de l'Union à Bruxelles, mais c'est en réalité une conséquence directe de la levée du veto hongrois. Plus tôt dans la journée, le gouvernement du nouveau Premier ministre, Peter Modiar, annonçait un accord avec le gouvernement ukrainien pour la protection des droits de la minorité hongroise de Transcarpathie, l'oblast le plus occidental de l'Ukraine. Depuis l'invasion russe de 2022, Viktor Orban avait fait du sort de cette minorité un cheval de bataille et un prétexte pour mettre son veto à la candidature ukrainienne. Le gouvernement de Peter Modiar veut en outre donner des gages à l'Union qui lui a promis le dégel de 16 milliards d'euros de fonds européens. Mis à part l'ouverture d'une conférence intergouvernementale en juin 2025, rien n'avait progressé dans la candidature d'adhésion de l'Ukraine ouverte il y a 4 ans. Pierre Benazet, Bruxelles. RFI.
1: Des discussions diplomatiques alors que le front militaire, on l'évoquait, reste particulièrement tendu. Hier, des drones ukrainiens ont touché des sites énergétiques et militaires à Saint-Pétersbourg. Une attaque le jour de l'ouverture du traditionnel forum économique rassemblant de nombreux responsables russes et étrangers dans la deuxième ville de Russie. Le Kremlin a promis des réponses systématiques à ces frappes. Continuer ou pas de faire des affaires en Russie malgré la guerre, c'est le dilemme auquel sont confrontés depuis plus de 4 ans maintenant les entreprises étrangères dans le pays. À l'image de Total, qui a choisi de se désengager d'un projet russe de gaz naturel liquéfié sous sanction des États-Unis. Il s'appelle Arctic LNG 2. Le président Vladimir Poutine a ainsi autorisé le groupe pétrolier français à vendre ses 10% de participation à une filiale de l'entreprise russe Novatek. Et pour le spécialiste du secteur gazier Thierry Bross, c'est bien la preuve que Total est contraint de choisir entre ses investissements en Russie et ses achats de gaz aux États-Unis. On l'écoute.
3: Total est aujourd'hui devenu le plus gros acheteur de gaz naturel liquéfié américain. Et je pense que c'était ça le problème de Total. Le problème de Total, c'est que vous pouvez pas être le plus gros client des Américains et de l'autre côté avoir un projet qui est sous sanction américaine. Donc je crois que c'est ça la solution qu'a utilisée Total, c'est de se dire Arctic LNG 2, ça produit assez peu, c'est sous sanction, ça peut me poser plus de problèmes que ça va me rapporter jamais d'argent, donc je préfère finalement le laisser tomber.
4: Sachant que Total ne quitte pas Yamal.
3: Yamal n'est pas sous sanction américaine. Mais c'est une question que Total devra se poser sur Yamal comme BP sur Rosneft.
1: Et Yamal, donc un autre projet gazier russe, vous venez d'entendre Thierry Bross au micro de Clairfage. RFI 13h05 à Beyrouth, où l'on a appris la mort d'un casque bleu de l'ONU au Liban. Le sergent-chef serbe Milovan Jovanovic a succombé à ses blessures dans un hôpital de la capitale après avoir été touché par des obus de mortier près de Marjeyoun, dans le sud du pays. La FINUL, la force intérimaire des Nations Unies à laquelle il appartenait, dit avoir ouvert une enquête. Et de son côté, l'armée israélienne poursuit, elle, ses frappes dans le sud Liban, malgré le cessez-le-feu conclu la nuit dernière entre l'État hébreu et Beyrouth à Washington. Et puis entre Iraniens et Américains non plus, la résolution du conflit semble encore lointaine pour le guide suprême. La guerre menée par Israël et les États-Unis en Iran est un revers cuisant pour les deux alliés. C'est ce qu'a indiqué Mojtaba Khamenei dans un message écrit. Elle avait dénoncé le régime des Mollahs en racontant son enfance iranienne dans son roman graphique Persepolis. L'autrice franco-iranienne Marjane Satrapi s'est éteinte à l'âge de 56 ans. Elle était exilée en France depuis 1994. Bonjour Sophie Dorlotin.
5: Bonjour Candice, bonjour à tous.
1: Et selon le communiqué que ses proches ont transmis à l'AFP, Marjane Satrapi est morte de chagrin un peu plus d'un an après le décès de son mari, le producteur et scénariste Mathias Ripa.
5: Chevelure noire de jais, regard souligné de kohl, sourcils marqués et lèvres dessinées d'un rouge éclatant, Marjane Satrapi peignait des femmes à son image. Née en 1969 à Téhéran, elle est donc enfant quand la révolution islamique remet en cause les libertés, voile les femmes et les écarte de la vie publique. Elle a 14 ans quand ses parents l'envoient en Europe. Elle s'installe en France pour suivre des études artistiques et découvre la bande dessinée en côtoyant de futurs auteurs reconnus comme David B., Johann Sfar ou Christophe Blain. Il l'encourage à raconter ses souvenirs d'enfant frondeuse, ce qu'elle fera dans Persepolis, roman graphique publié en 4 tomes au début des années 2000. Succès critique et public, ce récit autobiographique en noir et blanc, rempli d'anecdotes mais aussi d'humour, lui apporte la reconnaissance internationale. Elle l'adapte au cinéma en 2007 avec Vincent Paronneau et dédie le prix du jury remporté au Festival de Cannes à tous les Iraniens. Infatigable adversaire du régime de Téhéran, elle avait refusé l'an dernier la Légion d'honneur française pour dénoncer, selon ses mots, l'attitude hypocrite de la France vis-à-vis de l'Iran.
1: Sophie Torlotin du service culture de RFI, merci beaucoup. Et réaction à l'instant du président français Emmanuel Macron. Il salue une immense artiste qui avait transformé une enfance iranienne en fable universelle. Je vous le disais en titre, c'est l'heure du test pour l'équipe de France de football à une semaine du premier sifflet du mondial sur le continent américain. Les Bleus affrontent ce soir la Côte d'Ivoire pour un match de préparation à choc entre les vice-champions du monde et les éléphants, champions d'Afrique 2024, qui promet du beau jeu, Cédric de Oliveira.
6: C'est une étape.
7: Après 14 ans et 6 grandes compétitions en tant que sélectionneur, Didier Deschamps connaît ces moments par cœur. Ces matchs pour lancer la rutilante machine bleue vers la Coupe du Monde. Mais la saison vient à peine de se terminer, notamment pour les 5 joueurs du PSG, vainqueurs de la Ligue des Champions. Alors il le sait, il va devoir s'adapter pour en faire souffler quelques-uns.
6: Match amical, enfin de préparation. Donc ça fait de la gestion. Je serais amené à répartir le temps de jeu aussi, même si ça va peut-être à l'encontre de l'expression collective, mais c'est le moment de le faire.
7: Ce sera donc une équipe de France remaniée qui fera face aux éléphants d'Emers Faé, mais elle va devoir déjà confirmer ce que tout le monde ou presque pense d'elle. Elle sera l'un des épouvantails du mondial. Et Jules Koundé, l'un des cadres des Bleus, en a bien conscience.
8: Bien évidemment, on sait qu'on est une équipe avec de la qualité et qu'il y a beaucoup de gens qui nous voient comme un des favoris. On a aussi beaucoup d'ambition, mais il faut aborder les choses, chaque nouvelle compétition, avec beaucoup d'humilité, parce que on sait à quel point c'est difficile d'aller loin dans les compétitions.
7: Sérieux ou indolent, on verra quel visage vont adopter les Bleus du capitaine Kylian Mbappé face au vainqueur de la CAN 2024. Le premier pas vers un chemin qui doit les mener dans leur rêve le 19 juillet en finale du Mondial à New York. Cédric de Oliveira, Nantes, RFI.
1: France-Côte d'Ivoire, c'est ce soir à Nantes à 19h, temps universel. La France qui débutera, on rappelle, sa compétition le 16 juin. Ça sera face au Sénégal 2 jours après les éléphants, donc qui débutent eux contre l'Équateur et qui espèrent passer le premier tour pour la première fois de leur histoire. La Coupe du Monde, pour la première fois à 48 équipes, débutera elle le 11 juin dans une semaine par le match d'ouverture entre le Mexique, l'un des pays organisateurs, et l'Afrique du Sud. C'est la fin de ce journal. Merci d'être avec nous sur la Radio du Monde. Le prochain point sur l'actualité internationale, c'est dans une cinquantaine de minutes sur RFI et puis à suivre sur la Radio du Monde. 8 milliards de voisins.
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13: Bonjour, bienvenue, 8 milliards de voisins et de voisines. Aujourd'hui, un sujet sur la géopolitique du ménage. Dans une famille, ce ne sont pas les tâches ménagères qui manquent, à moins d'avoir beaucoup de personnel à la maison. Il y a les courses, la cuisine, le ménage, les lessives, le soin des enfants, les trajets pour l'école, les devoirs. Alors, qui fait quoi à la maison ? En France, par exemple, 68% des femmes font la cuisine ou le ménage chaque jour, contre 43% des hommes, selon l'Observatoire des inégalités. Conséquence, des disputes, une charge mentale aussi pour les femmes et un sentiment diffus d'injustice, de perte de temps, car le propre de ces tâches, c'est finalement qu'elles sont un éternel recommencement, sans grande valeur ajoutée en apparence et qu'elles finissent finalement par gâcher la vie de couple et la vie familiale. Alors comment améliorer le partage des tâches domestiques ? Quelle répartition équitable au sein de la famille ? Et chez vous, surtout les voisines et les voisins, dites-nous qui fait quoi à la maison ? On attend vos réactions en toute sincérité. Vos questions aussi à nos spécialistes. 33 6 11 80 41 89. Quand je dis spécialiste, on a vraiment des spécialistes de la répartition pratique des tâches ménagères à la maison. Nicolas Dinca et Colline Dinca, bonjour à tous les deux.
14: Bonjour.
13: Vous êtes un couple à la ville, comme au travail, puisque Nicolas Dinca, vous êtes psychologue, thérapeute familial et vous avez fondé avec votre épouse Colline Dinca, tous les deux, donc Beaujour Maison, qui est un service d'accompagnement. Alors, c'est pas un accompagnement de couple classique, c'est vraiment un accompagnement des familles dans l'organisation de la maison, c'est ça Nicolas Dinca?
14: Exactement, et non seulement des familles mais dans leur foyer, c'est-à-dire qu'on ne les reçoit pas en cabinet ou ailleurs, on va vraiment se rendre à domicile chez les gens.
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3: Bonjour, nous sommes des élèves en seconde à SSP, accompagnement soins et services à la personne, au lycée La Salésienne à Saint-Étienne. Durant nos cours de français, nous avons participé à un projet d'éducation aux médias et à l'information avec Radio Ondaine. Nous nous sommes interrogés sur la bientraitance des personnes âgées en EHPAD et en institution.
4: Parler calmement à une personne âgée qui s'inquiète, la rassurer, voilà comment agir un soignant au quotidien.
5: La bientraitance est une attitude ou une manière d'agir qui consiste à respecter, à protéger et prendre soin d'une personne en tenant compte de ses besoins, de sa dignité et de son bien-être. Dans un établissement de santé, un professionnel se doit d'écouter les besoins d'un patient et de respecter ses choix.
6: En effet, si le concept de bientraitance est dans l'air du temps, c'est justement parce qu'elle n'a pas toujours été appliquée. Maltraitance due au sous-effectif et au manque de temps, négligence de la part des professionnels, méconnaissance des besoins dus au turnover incessant.
3: Selon solidarité.gouv.fr, dans environ 70% des EHPAD, les inspecteurs ont identifié des éléments à améliorer au sein de l'établissement. Environ 11% des établissements ont été considérés en situation dégradée, dont une faible minorité a fait l'objet de sanctions administratives. 40 signalements au procureur de la République ont été réalisés. C'est pourquoi aujourd'hui le concept de bientraitance est d'actualité dans les établissements de santé.
4: Pourquoi aujourd'hui nous parlons de bientraitance au lieu de bienveillance ? La bienveillance, c'est le fait d'agir avec bonté et de faire du bien aux autres. Par exemple, au sein d'une famille, c'est aider un parent âgé à faire ses courses, alors que la bientraitance, c'est plutôt ce qu'on fait concrètement dans ses actes et ses comportements. Le bien-être, c'est une approche globale qui englobe la dimension médicale, psychologique et sociale. L'objectif n'est pas seulement de soigner, mais de permettre aux résidents de continuer à s'épanouir et favoriser les activités physiques.
5: Un EHPAD est un établissement d'hébergement pour les personnes âgées dépendantes. Ce sont des structures médicalisées qui accueillent des personnes de plus de 60 ans avec des besoins de soins quotidiens pour effectuer les actes de la vie courante. En France, 730 000 personnes vivent en EHPAD.
6: Une résidence de seniors est un établissement spécialisé dans l'accueil des personnes qui sont encore autonomes.
3: En EHPAD, plusieurs professionnels travaillent ensemble, les soignants, les paramédicaux et le service animation. Toutes ces personnes assurent le bien-être des personnes âgées. Un autre facteur essentiel pour le bien-être du résident, c'est la présence des familles.
4: L'implication des familles leur apporte du réconfort pour les résidents et de la motivation pour le personnel. La famille est une ressource pour le patient comme pour le soignant.
2: Le programme que vous venez d'entendre s'inscrit dans le projet Parcourir l'information pour mieux se l'approprier. Il a été élaboré au sein du lycée La Salésienne Don Bosco de Saint-Étienne par la documentaliste et l'enseignante de lettres et d'histoire-géographie en collaboration avec Radio Ondaine. Une action entièrement financée par la région Auvergne-Rhône-Alpes.
0: Non.
4: Dans le cadre d'un projet mené en cours de français, nous, élèves de seconde ASSP au lycée Don Bosco La Salésienne de Saint-Étienne,
3: avons suivi des ateliers EMI, éducation aux médias et à l'information animés par Radio Andenne.
0: Nous avons travaillé sur le sujet de la bientraitance des personnes âgées en institution.
7: Nous, Maëlys, Enola, Emma et Justine, nous vous proposons dans ce podcast un micro-trottoir sur ce thème réalisé avec des élèves et du personnel de notre lycée.
4: Nous leur avons tout d'abord demandé de nous donner la définition d'une personne âgée.
8: Bah, c'est une personne, je dirais, qui est à partir de 80 ans.
9: Pour moi, une personne âgée, c'est une personne qui a dépassé l'âge de 60 ans. Voilà.
10: Une personne âgée, c'est une personne qui vieillit. C'est une personne, du coup, qui a dépassé déjà les 60 ans et qui commence à avoir un état cognitif et physique qui se dégrade.
11: Une personne âgée, ça, c'est un ensemble d'âges. Ça va des seniors, des personnes âgées, on va dire, du troisième âge, et voire du quatrième âge même. En tout cas, pour moi, ça va être plus une personne qui va perdre l'autonomie et qui va devenir dépendante.
3: Dans notre formation et dans la vie de tous les jours, on entend parler régulièrement des EHPAD, mais qu'est-ce que c'est ?
11: Alors un EHPAD, c'est un établissement d'hébergement qui accueille des personnes âgées et qui accueille des personnes âgées dépendantes.
12: Du coup, un EHPAD, c'est un établissement pour personnes âgées, du coup, qui ne sont pas autonomes. Et bah, c'est pour les aider au maximum dans leur vie quotidienne, parce qu'à leur âge, ils ne peuvent plus faire des choses par eux-mêmes. Et du coup, c'est pour ça qu'a été créé les EHPAD. Et voilà.
13: C'est un établissement d'hébergement pour personnes dépendantes. C'est pour toutes les personnes qui ne peuvent plus se maintenir à domicile par cause de perte d'autonomie.
8: C'est une résidence où les personnes vont quand elles ne peuvent plus être autonomes chez elles, qu'elles ont besoin de soins et de services.
0: Pour vous, c'est quoi la bientraitance autour des personnes âgées, notamment en EHPAD ?
8: Ben, c'est s'occuper correctement de la personne avec respect.
11: Ça va être de répondre à leurs besoins, faire comme s'ils étaient chez eux au quotidien, et voilà, en leur fournissant des services dont ils ont l'habitude d'utiliser quand ils étaient chez eux.
9: En EHPAD, la bientraitance, c'est de savoir déjà qu'il faut être diplômé pour travailler dans ces milieux, de tout ce qu'on apprend à l'école ou dans les formations, de les appliquer, respecter les protocoles d'hygiène et respecter la pudeur et l'intimité.
10: Bah, la bientraitance, c'est accomplir son devoir en tant qu'aide-soignant, qu'infirmière, en respectant les besoins des personnes, sans forcer, en effectuant des soins avec le plaisir, avec le temps qu'il faut.
0: À votre avis, que faut-il faire en EHPAD pour que le résident se sente bien ?
12: Pour qu'il se sente bien, il faut le respecter. Dans un premier abord, il faut aussi prendre compte de ses habitudes, de ce qu'il aime, pour être le plus à l'aise dans sa vie quotidienne. Et le rassurer, parce que ça peut être aussi stressant des fois l'EHPAD, surtout au début, aux arrivées d'EHPAD, ça peut être stressant, mais être là pour lui sans autant l'encombrer, et voilà.
13: Bah, il faut faire différentes activités, faut permettre une inclusion sociale entre les résidents. On peut aussi leur proposer de décorer leur chambre avec des objets personnels, etc.
8: Déjà qu'il y ait le personnel suffisant, adapté pour pouvoir prendre soin de chaque personne à chaque moment de la journée.
11: Qu'ils se sentent un peu comme à la maison, quoi. Qu'ils se sentent comme chez lui.
4: D'ailleurs, c'est quoi la bientraitance en institution ?
11: Des exemples de bientraitance en institution, bah, c'est au niveau de la communication, déjà. Bien expliquer tout ce que le soignant va faire à la personne âgée. Et puis, ça va être lui faire aussi des activités, plus de bien-être, et pas axé que sur des soins.
9: Bah, bientraitance, bah, déjà, ce qu'il faut savoir, c'est que pas tous les personnels ont, c'est d'être bienveillants. La bienveillance est très importante dans ces établissements.
8: Bah, par exemple, effectuer des soins capillaires au niveau, par exemple, de l'intervention de coiffeur ou des soins esthétiques.
10: Être présent pour la personne, c'est-à-dire si elle a besoin de manger, si elle a besoin de boire de l'eau, bah, être serviable, lui servir ce dont elle a besoin. C'est, s'il faut la changer, bah, il ne faut pas hésiter à la changer. Et voilà quoi.
3: En 2026 en France, comment la société considère-t-elle les personnes âgées ?
13: Ils les considèrent comme des personnes qui servent plus à rien, des personnes qui sont vulnérables, qui se sentent souvent seuls, qui sont souvent en dépression, qui sont souvent très dépendants de nous, etc.
11: Compliqué comme question. Très intéressante, mais compliquée. Le regard est un peu en train de changer par rapport aux personnes âgées, mais pendant longtemps, la personne âgée, surtout quand elle est dépendante, pour la société, elle est plus très utile, donc on la met un petit peu de côté. Et maintenant, avec des personnes âgées qui deviennent, qui sont de plus en plus autonomes, la société change un peu son regard par rapport à ça. Il y a plus de pubs avec les seniors. On les mobilise maintenant beaucoup sur la consommation, sur les voyages.
12: La société considère les personnes âgées un peu comme un poids, c'est-à-dire souvent on les décrédibilise par leur santé mentale, par l'Alzheimer, du coup on les considère plus comme des objets avant d'être un humain et voilà, et le respect de nos aînés se perd dans cette France. Voilà.
0: Et vous, comment aimeriez-vous qu'on vous traite en institution ?
11: La bientraitance ?
8: Avec bienveillance et respect.
10: Comme un fantaisie dispo.
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7: Bonjour, dans le cadre du projet réalisé durant les cours de français, nous, élèves de seconde ASSP, accompagnement, soins et services à la personne,
13: au lycée La Salésienne de Saint-Étienne dans la Loire, avons participé à des ateliers d'éducation aux médias et à la formation animée par Radio Andenne.
6: Nous avons travaillé sur le sujet de bientraitance des personnes âgées en institution. Pour en parler, nous recevons David Valentin,
7: directeur du foyer Résidence Autonomie, quiétude du Chambon-Feugerolles.
13: Bonjour Monsieur Valentin, pouvez-vous vous présenter ?
14: Bien sûr, donc je m'appelle David Valentin et comme vous l'avez dit, alors je suis directeur de la Résidence Autonomie Quiétude. Avant, les résidences autonomie s'appelaient les foyers logements, mais en 2019, il y a eu une loi qui est passée qui s'appelle la loi SV, qui a réformé les foyers logements en résidence autonomie. Alors pourquoi, je vous le dirai peut-être dans la suite de l'exposé, parce que je crois que vous allez m'interroger là-dessus. Donc je m'occupe effectivement, je dirige la résidence, mais je m'occupe également de la politique gérontologique pour la ville du Chambon-Feugerolles et de tout ce qui concerne les questions du handicap. Ça veut dire que je suis aussi là pour déployer une somme d'actions en direction des seniors qui vivent à domicile, pour que justement ils puissent avoir une vie heureuse et épanouie et qu'ils soient bien traités, puisque j'ai entendu parler de cette notion de bientraitance.
6: Quel est votre parcours ? Pourquoi faites-vous ce métier ?
14: Alors j'ai un parcours un petit peu atypique, puisque j'ai démarré ma carrière professionnelle, j'ai eu mon bac et après j'ai pas fait d'études supérieures. Je me suis un peu laissé endormir sur les bancs de la faculté et j'ai démarré en contrat aidé, ça s'appelait les emplois jeunes. Donc j'ai démarré ma carrière en tant qu'acteur de vie en gériatrie. Donc j'étais entre guillemets animateur, mais bon, ça s'appelait acteur de vie parce qu'il fallait pas créer des métiers sur des compétences qui existaient déjà. Et donc je m'occupais de l'animation à l'hôpital de Firminy sur l'unité de soins longue durée où on accueillait des personnes âgées dépendantes. Et dans le cadre de cet emploi jeune, j'ai suivi une formation et ça s'appelait un diplôme. J'ai passé un DEFA, un diplôme d'état relatif aux fonctions d'animateur. Voilà, ensuite dans mon parcours professionnel pour arriver à la direction, j'ai passé un autre diplôme par le biais de la validation des acquis de l'expérience, donc un diplôme en cours de parcours professionnel, et j'ai passé un café Ruisse qui m'a permis après justement de prendre des fonctions de direction, d'abord sur un accueil de jour et une plateforme de répit pour les personnes atteintes de maladies neurodégénératives, maladie d'Alzheimer que vous connaissez tous, et pour les aidants, avant de prendre des fonctions de direction pour la ville du Chambon dans la résidence autonomie quiétude.
7: Qu'est-ce qu'une résidence autonomie et en quoi cela diffère d'un EHPAD ?
14: Alors la principale nuance et la principale différence entre un EHPAD, alors d'ailleurs le nom va changer, ils sont en train de, parce que un EHPAD, établissement d'hébergement pour personnes âgées dépendantes, donc ils sont en train de revoir ça. Là, a priori, il y a une nouvelle appellation qui va arriver, mais la grande différence, c'est que dans une résidence autonomie, en fait, c'est pas médicalisé. Alors que, effectivement, toutes les structures d'hébergement médicalisé de type EHPAD, on a du personnel soignant, des aides-soignantes, des infirmières, des aides... voilà. Il y a du personnel soignant. La différence, c'est aussi que, du coup, on accueille des personnes âgées qui sont plus autonomes, que celles qu'on va accueillir dans les structures d'hébergement médicalisé. Pour donner un exemple, la résidence où je travaille, les gens doivent être capables de se déplacer et de s'orienter tout seuls, avec ou sans aide technique. Ça veut dire qu'une personne qui vit à la résidence peut avoir une canne, un déambulateur et même un fauteuil roulant. Mais il faut qu'elle soit en capacité de faire ses transferts toute seule, c'est-à-dire se lever de son fauteuil roulant pour s'asseoir sur une chaise ou se lever de son fauteuil roulant pour aller aux toilettes. Donc la principale différence, ça se joue là-dessus, parce que finalement les publics, c'est à peu près les mêmes publics qu'on va retrouver, mais c'est pas médicalisé. Ça veut pas dire que les personnes qui vivent avec étude n'ont pas des aides au quotidien. Il peut y avoir des infirmières qui passent, des aides-soignantes pour la toilette, des aides à domicile pour l'aide au ménage, mais c'est des personnes extérieures à la résidence qui vont venir. Donc c'est des organismes type AIMV, la DMR, des organismes de maintien à domicile, les SIAD, les services de soins infirmiers à domicile qui vont intervenir, où les aides-soignantes vont venir apporter une aide pour la toilette des résidents.
8: Quelles sont les personnes qui travaillent avec vous et quels sont leurs rôles ?
14: Alors juste une petite parenthèse par rapport à ça, l'État, l'ARS, l'Agence régionale de santé, a proposé aux résidences autonomie, anciennement foyer logement, d'avoir un forfait soins pour avoir des aides à domicile. Le choix a été fait sur celle que je dirige de ne pas rentrer dans cette démarche-là. Mais c'est pour ça, je vous le dis, il y a des résidences autonomie où vous allez avoir des aides soignantes. Parce qu'ils adhèrent à un forfait soins. Mais ça ne veut pas dire pour autant que c'est complètement médicalisé. Donc moi, dans mon équipe aujourd'hui, j'ai une personne qui est adjointe de direction qui prend le relais. Ben, là, par exemple, maintenant, quand je suis avec vous pour d'autres obligations. Dans mon équipe, il y a également une animatrice qui s'occupe de proposer des activités à mi-temps sur la résidence et à mi-temps pour les seniors qui vivent à domicile. Il y a un agent de maintenance. L'agent de maintenance, c'est celui qui va venir déboucher un évier, accrocher un tableau au mur, changer une ampoule dans les studios des résidents, qui va mettre un coup de peinture, enfin qui fait en sorte que la structure, elle soit toujours aussi attrayante et qu'elle soit en bon état, entre guillemets. Et puis dans mon équipe, j'ai 8 autres personnes qui sont sur des rôles, ce qu'on appelle agents sociaux. Donc agents sociaux, ça veut dire qu'ils vont faire 3 missions différentes. Ils vont faire à la fois du ménage dans les espaces collectifs et dans les studios des résidents, donc dans les espaces privatifs. Ils vont faire du service en restauration, servir au restaurant à midi pour le goûter. Et puis ils vont également proposer au quotidien des activités, différents types d'activités, mais comme on s'appelle résidence autonomie, donc principalement des activités qui rentrent dans le cadre de la prévention de la perte d'autonomie, pour faire en sorte que les anciens, ils restent autonomes le plus longtemps possible. Donc voilà en tout cas comment est composée l'équipe à la résidence que je dirige.
8: Qui sont les résidents de quiétude ?
14: Alors, les résidents de quiétude. Bon, déjà, pareil, on parle de personnes âgées. Alors oui, la moyenne d'âge à la résidence, elle doit être à peu près de 85-86 ans. Avec forcément une moyenne d'âge plus élevée chez les femmes que chez les hommes, puisque dans nos structures, il y a plus de femmes que d'hommes, mais c'est amené à se rééquilibrer dans les années qui viennent. Mais en fait, à la résidence, ça va de 62 ans à 100 ans. Donc il y a des personnes qui sont de très jeunes seniors, et puis il y a des personnes qui sont très âgées. Donc finalement, on accueille des personnes très différentes. Et en fait, en EHPAD aussi, on retrouve aussi cette typologie. Une majorité de personnes très âgées, mais on accueille aussi des personnes plus jeunes. Alors c'est souvent des personnes notamment qui viennent du secteur du handicap, parce que les personnes qui ont travaillé toute leur vie en ESAT, vous savez ce que c'est un ESAT, un CAT ? Donc c'est des structures où les personnes en situation de handicap sont accueillies pour exercer un métier. Et ces personnes-là, à partir de 60 ans, elles n'ont plus la possibilité de vivre dans les structures d'accueil et d'hébergement dédiées au handicap. Donc elles tapent à la porte des structures et des résidences autonomie. Les personnes jeunes qu'on accueille sont en majorité des personnes qui viennent de ce secteur-là ou des personnes effectivement qui ont des problèmes psychiatriques et qui ne peuvent plus vivre toutes seules à domicile parce que s'il n'y a pas un étayage, elles n'y arrivent plus. Donc voilà la typologie des résidents que j'accueille. Une majorité de femmes, 2/3 de femmes, 1/3 d'hommes. Et ça va de 62 ans à 100 ans. Donc pareil, 2 générations différentes. La génération des silencieux, c'est ceux qui ont connu la guerre mondiale et qui ont plus de 80-85 ans aujourd'hui. Et puis les baby-boomers, mes parents. Et oui, donc cette génération qui est une génération bien différente de la précédente, parce que si vous connaissez un peu la génération des baby-boomers, c'est ceux qui ont connu... qui ont connu d'abord pour les femmes, c'est l'émancipation des femmes, c'est le droit des femmes, c'est le droit de vote des femmes. Donc c'est une génération où les femmes ont beaucoup plus travaillé durant leur vie que la génération précédente. Donc voilà. Et puis c'est une génération aussi qui a connu plein de choses, qui a connu la société de consommation, qui a connu la libération de la sexualité. Enfin voilà, c'est une génération qui est finalement beaucoup plus demandeuse et qui est beaucoup plus demandeuse en termes d'activité. Et puis quand vous parlez de bien-traitance et de respect des droits, c'est une génération qui veut faire respecter ses droits. qui les connaît et qui souhaite qu'ils soient respectés. Donc quand vous parliez de bien-traitance tout à l'heure, c'est très important effectivement, encore plus pour cette génération que pour celle d'avant qui était moins à cheval sur ces notions-là.
15: Quelles sont leurs habitudes? Quels sont leurs quotidiens?
14: Alors, le quotidien, il est forcément dicté un petit peu par l'organisation de l'institution, puisqu'il y a des horaires à respecter pour le repas de midi, notamment pour le déjeuner. Mais en dehors de ça, finalement, on met en œuvre ce qui s'appelle des projets d'accompagnement personnalisés. Donc, l'objectif, c'est de faire en sorte que chacun puisse vivre avec un projet différent de celui qui est à côté. Donc c'est extrêmement complexe en termes d'organisation. Mais l'objectif, c'est bien celui-ci, que chaque résident fasse un petit peu, en fonction de ses envies, de ses centres d'intérêt, de ses besoins, puisse avoir sa petite vie personnelle au sein de la résidence. Donc nous, on met en place une organisation qui essaye de respecter au maximum ceci. Donc il y en a qui ont très peu de besoins, très peu d'envies, qui vont participer finalement à peu d'activités, qui sont un peu casaniers. Et puis il y en a d'autres, c'est des grands consommateurs d'activités qui seront présents à de très nombreuses activités au quotidien. Donc finalement, j'ai envie de dire, c'est aussi ça la richesse de ce métier, c'est que quand on arrive à mettre en place cette organisation-là, et ben finalement c'est génial parce qu'on a plein de personnes différentes, avec plein de personnalités différentes, avec plein de besoins différents, plein d'envies différentes. Et c'est ce qui fait la richesse finalement de ce métier, de pouvoir au quotidien vivre avec des personnes très différentes les unes des autres.
8: Pourquoi sont-ils au foyer quiétude et comment ont-ils eu accès?
14: Alors déjà, s'ils sont au foyer quiétude, c'est parce qu'ils ont choisi d'y venir. Puisqu'aujourd'hui, il y a une obligation légale, c'est de, pour chaque personne qui vient à la résidence, je suis dans l'obligation de demander ce qui s'appelle, de vérifier en tout cas, le consentement éclairé de la personne. Donc quand on parle de droits et de libertés, c'est fait partie des libertés. Donc la personne, c'est elle-même qui doit décider de venir poser ses valises à la résidence. Donc déjà, ils rentrent, c'est une démarche volontaire. Alors parfois, oui, la famille les incite un petit peu à venir dans la structure parce que, au domicile, ça se fragilise. Alors, les principaux motifs d'entrée à la résidence, c'est d'abord l'isolement social. Les personnes, elles viennent à la résidence souvent suite à un veuvage parce qu'elles ont perdu leur conjoint et qu'elles se retrouvent toutes seules à domicile. La deuxième motif d'entrée, c'est la sécurité. Besoin de se sentir dans un espace en sécurité. Et à la sécurité, je le ramène aussi au logement. Le logement qui n'est pas adapté. Par exemple, une personne âgée qui commence à perdre son autonomie, s'il faut qu'elle enjambe la baignoire pour venir aller dans la douche, s'il n'y a pas une douche de plan-pied, ça devient compliqué pour elle. S'il n'y a pas d'ascenseur dans le logement où elle habite. Donc ça, c'est les principaux motifs de rentrée. Et puis le troisième, c'est le rapprochement familial. Ça veut dire que c'est des personnes, effectivement, qui vivaient un peu éloignées de leur famille et de leurs enfants et qui ont besoin de se rapprocher de leurs enfants. Donc elles viennent de façon volontaire. Et principalement pour ces trois motifs-là.
15: Vous faites partie de la filière gérontologique Ondenne Haute-Loire Nord-Est. Qu'est-ce que c'est?
14: Oula, alors c'est la filière gérontologique. Alors c'est des grands mots. La gérontologie, c'est toute la science qui s'occupe du grand âge. Et la notion de filière, l'idée, c'est de travailler tous les acteurs, que ce soit des acteurs sociaux, les centres sociaux, que ce soit les acteurs médico-sociaux, les organismes de maintien à domicile ou les résidences autonomiques comme moi, et puis tous les acteurs du milieu médical. L'idée, c'est de faire en sorte que le parcours d'une personne âgée il soit le plus fluide possible, que ce soit par rapport à l'accès aux soins, que ce soit par rapport à tous les temps de prévention. Donc on essaye de travailler ensemble et de construire ensemble une organisation qui facilite le parcours de la personne âgée. Alors c'est compliqué parce qu'on sait qu'en France aujourd'hui, l'accès aux soins, c'est compliqué. Mais en tout cas, l'idée, c'est que la filière, elle permette à chaque personne âgée de pouvoir se dire, moi j'ai tel besoin sur le territoire, en face j'ai tel interlocuteur. Voilà. Mais l'idée, c'est de travailler ensemble et de ne pas faire les choses de façon cloisonnée chacun de notre côté. Parce que si on les fait de façon cloisonnée, on ne sait pas ce que fait l'autre. Et du coup, on ne peut pas se saisir des offres qui sont proposées par les partenaires. Donc voilà à quoi sert une filière gérontologique.
15: Pour vous, qu'est-ce que la bientraitance des personnes âgées en institution?
14: Alors, la bientraitance des personnes âgées, pour moi, c'est la base. C'est le ciment qui doit être ancré en chacun de tous les membres de mon équipe et dans ma pratique. Donc effectivement, la bientraitance, c'est d'abord le respect des droits et des libertés des personnes qu'on accompagne. Par rapport à ça, pour celles et ceux qui sont allés en stage en structure, dans toutes les structures d'accueil, doit être affichée la charte des droits et des libertés des personnes qu'on accompagne. Le droit de choisir qui elle veut comme intervenant. Voilà, il y a une quinzaine de droits et de libertés qui sont listés. Et c'est d'abord ça. C'est ancrer les pratiques sur ces notions de respect des droits et des libertés. Parce que vos droits et vos libertés, vous les connaissez. Si demain, moi, je bafoue vos droits et vos libertés, je pense qu'il y en a un paquet autour de la table qui réagirait. Donc voilà, nous, notre rôle en tant que professionnel, si on veut être bien traitant, c'est d'abord respecter ses droits et ses libertés. Alors par rapport à ça, il y a tout un travail de fond qui est à faire, ça veut dire qu'effectivement, il y a des procédures qui sont mises en place, il y a la Haute Autorité de Santé qui nous donne effectivement des recommandations pour ce qu'ils appellent les recommandations des bonnes pratiques professionnelles, et ces recommandations, elles sont là justement pour nous aider au quotidien à construire un environnement, à construire un projet qui permette de respecter les droits et les libertés des personnes qu'on accompagne. Pour vous donner un exemple et pour vous dire que les choses évoluent, la dernière recommandation auquel nous avons, les deux dernières recommandations, ça a été l'accueil des animaux de compagnie, d'accord, puisqu'aujourd'hui il y a un texte de loi qui demande aux résidences autonomie, aux EHPAD, d'être en capacité d'accueillir les animaux de compagnie. Et la dernière recommandation, c'est sur la prise en compte de la vie affective, intime et sexuelle des personnes âgées. Donc voilà jusqu'où peut s'étendre cette notion de bientraitance, c'est qu'il n'y ait pas de tabou et que tous les besoins et les besoins et les envies exprimées par les personnes qu'on accompagne puissent être prises en compte. Et puis bien sûr, ça passe également par de nombreuses formations. J'en vois régulièrement tous les membres de mon équipe suivre des formations sur ces notions de bientraitance pour qu'au quotidien, ils respectent ces droits et ces libertés qui sont si importantes dans le cadre de l'accompagnement des anciens.
16: Merci. Avez-vous des choses à rajouter ?
14: Alors si, ce que je peux rajouter, c'est que c'est un secteur d'activité qui n'est pas en crise, puisque les personnes âgées, vous savez que la population... La démographie française est en train d'évoluer à grands pas. Et en 2050, il y aura plus de 35% de la population française qui aura plus de 60 ans. Et 20% qui aura plus de 20 ans. Il y a 20 ans, c'était l'inverse. Il y avait 35% de plus de 20 ans et 20% de plus de 60. Donc ça veut dire qu'effectivement, déjà, il faut adapter l'environnement global au fait que la population, elle vieillit. Et puis du coup, c'est un secteur d'activité dans lequel il va y avoir des besoins dans l'avenir, parce que ces personnes-là, il va falloir les accompagner, les aider quand elles vont vieillir, quand elles vont avoir besoin d'aide technique, d'aide humaine. Et c'est aussi, je pense, pour ça que vous avez choisi cette filière, puisque je crois que vous êtes dans une filière qui est dédiée, qui peut en tout cas vous orienter vers ce type de public. Donc voilà, c'est... J'ai envie de dire, c'est très gratifiant, parce que quand vous mettez en place un accompagnement réussi auprès de ces personnes, elles vous le rendent mille fois. Voilà. Les anciens, si vous les accompagnez dignement, dans le respect de leurs droits et de leur liberté, c'est un rayon de soleil. Moi, quand je rentre le soir chez moi, je suis rempli de tout ce que j'ai pu apporter à tous ces seniors. Voilà, je me dis que finalement, je fais un beau métier, parce que c'est très gratifiant d'être avec eux au quotidien, de pouvoir donner le meilleur de nous-mêmes, tous en équipe, pour faire en sorte qu'ils soient heureux. C'est pas plus compliqué que ça. Donc, et puis la deuxième chose, c'est former des jeunes comme vous, former les professionnels de demain à ces métiers-là, parce que comme je vous dis, c'est des métiers où on aura besoin de... J'aime pas le mot main-d'œuvre, en tout cas, besoin de professionnels aguerris et motivés pour continuer à accompagner nos anciens dans les meilleures conditions.
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1: Les VIF, ce sont les violences intrafamiliales. Ce sigle-là est utilisé par la police, la gendarmerie, dans le cadre de leurs enquêtes. Pour renforcer l'efficacité de la lutte contre les violences intrafamiliales, il a été lancé il y a quelques mois un dispositif de signalement innovant et simplifié dans le Forêt Est, avec la mise en place d'une boîte postale recevant sans affranchissement des témoignages de cas de violences intrafamiliales traités ensuite par les services dédiés. Pour en parler, nous recevons aujourd'hui sur Radio Ondaine Florine Locatelli, chef d'escadron, commandante de la compagnie de gendarmerie départementale de Montbrison. VIF, violence intrafamiliale, qu'est-ce que cela signifie dans le quotidien d'une gendarmerie ?
2: Alors les VIF, vous l'avez dit, ce sont les violences intrafamiliales, donc qui ont lieu, des violences qui ont lieu donc physiques ou psychologiques, qui ont lieu dans la sphère familiale. Nous, en gendarmerie, c'est une priorité dans notre lutte contre la délinquance, puisque c'est une délinquance qui en fait partie, avec des enquêteurs, de plus en plus d'enquêteurs qui sont formés à cette thématique particulière qui nécessite un accueil et une prise en charge particulière des victimes afin de libérer la parole et d'avoir le maximum d'éléments pour pouvoir mener l'enquête dans les meilleures conditions. Donc aujourd'hui, les élèves gendarmes qui sortent d'école ont déjà une petite formation en matière de violence intrafamiliale et ces formations sont renforcés tout au long de leur carrière par une formation continue en présentiel ou bien en distanciel via certaines plateformes de formation que nous avons en gendarmerie.
1: Alors justement, après ces formations-là ou pendant ces formations-là, à quoi on s'attache quand on reçoit une personne qui se déplace à la gendarmerie pour signaler donc des faits de VIF ?
2: Alors la qualité de l'accueil est très importante pour que la parole soit recueillie de la meilleure des façons. Cela passe par une capacité d'écoute, une écoute active, les bonnes questions qui soient posées et un environnement qui permette à la victime de se sentir dans les meilleures conditions. Les meilleures conditions, même si voilà, les conditions sont toujours forcément difficiles. Mais en tout cas, la qualité de l'accueil est essentielle pour requérir cette parole.
1: Alors, l'objet de notre rencontre aujourd'hui se fait donc sur ce dispositif de signalement innovant et simplifié, lancé donc dans ce secteur Forêt-Est. Qu'est-ce que c'est concrètement et depuis quand cette opération, ce dispositif de signalement simplifié existe-t-il ?
2: Alors, ce dispositif de signalement des violences intrafamiliales, il existe depuis janvier 2025. Une convention de coordination a été signée à l'initiative de la Comcom de Forêt-Est, en partenariat avec La Poste, le parquet de Saint-Étienne et les gendarmeries de Feur et de Saint-Galmier. Voilà, donc ce dispositif, il permet tout simplement l'envoi de courriers sans affranchissement et anonymes, ce qui permet donc un envoi gratuit pour signaler des violences intrafamiliales, que l'on soit témoin ou victime. Les deux possibilités sont ouvertes justement pour libérer la parole et on n'est pas obligé de venir se présenter en gendarmerie ou envoyer un courrier à la gendarmerie puisque c'est une boîte postale complètement anonyme avec récupération qui est faite par les services de la Comcom Forêt-Est. Et le courrier nous parvient ensuite pour que nous puissions traiter et ouvrir une enquête le cas échéant.
1: Alors pourquoi l'anonymat est-il important là-dessus ?
2: Alors justement, les signalements de VIF sont parfois difficiles par les personnes de façon générale, victimes évidemment, mais aussi témoins qui ont parfois du mal à venir en quelque sorte dénoncer, parce qu'ils ont cette sensation de dénoncer quelque chose qui ne les concerne pas vraiment, parce qu'en plus c'est dans la sphère familiale. Pourtant c'est essentiel que ça remonte au service de la gendarmerie, puisqu'il y a forcément des violences et des enquêtes qui méritent d'être menées derrière cela. Donc il est essentiel que la parole se libère et que chacun se sente concerné. Et c'est une façon de le faire dans l'anonymat. Celui qui veut mettre son nom dans le courrier le met. Celui qui ne le souhaite pas est tout à fait libre de le faire.
1: Alors justement, à la réception de ce courrier-là, qu'est-ce qui est lancé ensuite ? Alors la lecture, hein, c'est bien sûr le premier point. Mais ensuite, qu'est-ce que vous mettez en place ? Qu'est-ce que vous regardez comme élément, etc. Et puis, cette boîte postale est relevée, me semble-t-il, une fois par semaine. Quel est le cheminement ensuite ?
2: Tout à fait. Donc cette boîte postale est relevée donc par un personnel de la Comcom Forêt-Est qui vient ensuite apporter le courrier à la brigade de gendarmerie de Feur, qui fait ensuite l'analyse, le tri, qui va bien sûr prendre connaissance des courriers, analyser les éléments qui sont écrits et juger de l'opportunité d'ouvrir une enquête.
1: L'idée dans ce courrier-là, dans l'idéal pour un témoin, on va parler d'un témoin, d'une situation de violence intrafamiliale, quels sont les éléments primordiaux finalement et les plus importants pour apporter connaissance de ces faits aux gendarmes ?
2: Tout dépend des situations. L'objectif, c'est d'avoir une lecture et puis une retransmission des informations la plus claire possible sur les bruits entendus, les situations vécues, les propos, les potentielles violences auxquelles la personne aurait assisté. Voilà, l'ensemble des éléments, il faut être le plus concis, le plus précis possible pour que nous, on puisse avoir tous les éléments en main et juger de l'opportunité d'ouvrir une enquête.
1: Alors, si l'on s'éloigne un peu plus de ce courrier-là, mais d'une manière un peu générale, lorsqu'un témoin se rend à la gendarmerie ou écrit à la gendarmerie pour signaler des faits de violence intrafamiliale qu'il a pu entendre, soit dans la sphère familiale, soit dans le voisinage, souvent la peur qui peut ressortir, c'est la peur de représailles, parce que peut-être une enquête va durer, etc. Qu'en est-il exactement ?
2: Alors justement, l'objectif de ce courrier anonyme, s'il est suffisamment complet, ne nécessitera pas de recontacter le témoin pour l'entendre sur davantage de faits. C'est justement ça l'objectif du dispositif, de ne pas forcément impliquer la personne qui dénonce initialement les faits. Alors, il n'est pas impossible qu'il faille la réentendre en fonction de la situation, en fonction des éléments supplémentaires qui parviendront à notre connaissance. Mais l'idée, c'est justement de ne pas impliquer la personne qui dénonce les faits et de lui permettre de garder cet anonymat et cette distance avec la situation dénoncée.
1: Alors ici, nous sommes accueillis aujourd'hui à la maison de protection des familles, détachement de la gendarmerie d'Andrézieux, donc Andrézieux-Boutéon. Ce sont des professionnels formés à la récolte de témoignages, ici avec des vidéos filmées pour des enfants, aidés par des assistantes sociales et pourquoi pas une analyse psychologique. On ne connaît pas, le grand public ne sait pas que finalement qu'il existe toutes ces lieux tels que celui-ci. La gendarmerie est quand même très formée à ça.
2: Oui, tout à fait. Depuis plusieurs années maintenant, la gendarmerie érige en priorité cette lutte contre les violences intrafamiliales. Et on observe d'ailleurs une libération de la parole depuis plusieurs années, ce qui est quand même un signal très positif. Mais le travail est forcément encore long à accomplir et c'est pourquoi il est essentiel d'avoir des structures spécialisées comme la maison de protection des familles ici à Andrézieux-Boutéon et dans chaque brigade territoriale, des enquêteurs particulièrement formés et sensibilisés pour permettre une prise en charge aussi initiale lorsqu'on pousse la porte de la brigade pour entendre les victimes ou les témoins. Et ce dispositif permet une approche complémentaire.
1: Alors, rappelons un peu cette adresse hein, pour les personnes qui habiteraient dans le secteur Forêt-Est. C'est VIF, V-I-F, BP 75, Libre Réponse, 42 110, FEUR. Dispositif, expérimentation depuis janvier 2025. Quels sont les premiers bilans ? Une seconde partie de communication a été lancée par rapport à ça. Quel est le chemin que va suivre ce dispositif ?
2: Alors le bilan, c'est que plusieurs courriers nous sont parvenus et ont permis d'ouvrir des enquêtes. Alors parfois sur notre secteur, sur le secteur de Feur ou de Saint-Galmier, enfin en tout cas sur certaines communes de la Comme Forest, parfois sur le secteur de Saint-Étienne, où là les enquêtes ont été transmises aux services compétents à Saint-Étienne. L'idée aujourd'hui, c'est tout simplement d'étendre le dispositif à un nombre plus important de communes. Donc moi je commande la compagnie gendarmerie de Montbrison et donc l'idée c'est d'étendre sur les 133 communes qui composent mon territoire ce dispositif afin d'ouvrir encore davantage les vannes là-dessus et de communiquer aussi davantage. Je pense qu'on a un gros travail de communication à faire pour que ce dispositif soit connu de tous et permette une réelle montée en puissance.

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0: Bonjour à toutes et à tous, à l'écoute des RFI en direct de Paris, il est 18h.
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0: 16h en temps universel, nous sommes le jeudi 4 juin 2026, au sommaire de cette édition. Israël poursuit ses frappes au Liban, et ce malgré l'annonce d'un cessez-le-feu. Nous en parlons dans un instant avec Guilhem Delteil. Sur le continent africain, les États-Unis prévoient de réduire de moitié les services qui permettent d'obtenir des visas, les documents nécessaires pour se rendre sur le territoire américain. Explication à Washington. Nous avons aussi appris la mort de Marjan Satrapi, l'artiste française et iranienne de 56 ans s'est éteinte ce matin à Paris, célèbre notamment pour sa bande dessinée Persepolis.
3: C'est vraiment un choc parce que Marjan Satrapi avec Persepolis, elle a redonné un visage à l'Iran.
0: Témoignage à suivre d'une de ses amies dans ce journal. Et puis enfin, France, Côte d'Ivoire, c'est à une semaine, du début du mondial de football. Mais ce match se joue dans 3 heures à Nantes. C'est un match amical entre les deux équipes. Et nous y sommes. Voilà pour les titres. Soyez les bienvenus. Malgré l'annonce hier soir d'un nouveau cessez-le-feu, un arrêt des combats entre Israël et le Liban, les affrontements entre l'armée israélienne et le mouvement libanais Hezbollah se poursuivent encore aujourd'hui. Au moins 4 personnes ont été tuées ce jeudi dans le sud du Liban dans des bombardements israéliens. Le président libanais, lui, a précisé que l'accord n'avait pas encore été définitivement approuvé, mais qu'il pourrait être rapidement mis en place une fois validé. Guilhem Delteil, bonsoir.
4: Bonsoir Adrien.
0: Mais cet accord est déjà rejeté par le Hezbollah.
4: Oui, le chef du mouvement chiite libanais n'a pas mâché ses mots. Il a clairement affiché son rejet de cet accord. Il équivaut, a-t-il dit, à une capitulation, une défaite totale face à Israël. Pour Naïm Kassem, un cessez-le-feu avec Israël doit être total et ne peut faire une différence entre le sud et le reste du pays. Il ne peut non plus donner à Israël ce qu'il a appelé une liberté de tuer au Liban. Selon Israël, l'accord conclu hier soir prévoit en effet le maintien d'une présence militaire israélienne dans le sud du pays et une liberté d'action en réponse à des tirs sur des localités et le territoire israélien. Naïm Kassem a aussi affirmé une nouvelle fois son opposition au processus diplomatique avec Israël. Il a appelé le gouvernement libanais à arrêter la mascarade, l'hypocrisie de ces négociations. Elles sont absurdes, humiliantes et honteuses pour le Liban, a-t-il jugé. Le chef du Hezbollah s'est montré offensif vis-à-vis d'Israël également et il n'y aura pas de sécurité pour le nord d'Israël, sans sécurité pour les villages du sud du Liban, a-t-il dit, ajoutant, tant que l'occupation est présente, la résistance continue.
0: Guilhem Delteil, dans votre journal en français facile, vu de Paris, la France soutient ce cessez-le-feu au Liban. La France se tient évidemment, comme nous l'avons toujours fait, à disposition pour avancer sur ce chemin. Déclaration dans la journée d'Emmanuel Macron. Le guide suprême iranien, lui, accuse, dans une déclaration écrite, les États-Unis et Israël de chercher à diviser la nation iranienne. Phrase prononcée par Mojtaba Khamenei. Les deux pays ont subi un revers cuisant, comprendre un échec dans la guerre qu'ils ont déclenchée contre l'Iran, a indiqué le guide suprême iranien. Les États-Unis qui se barricadent, nouvelle illustration qui touche directement les pays du continent africain. Dans une note interne révélée par nos confrères de l'agence AP, Marco Rubio, le patron de la diplomatie américaine, fait savoir que le gouvernement américain va réduire la délivrance des visas sur le continent africain. Concrètement, d'ici quelques semaines, les demandes d'obtention de ces documents ne seront plus possibles que dans une vingtaine d'ambassades et ou de consulats, avec pour objectif affiché compliquer toujours plus l'accès des demandeurs au service consulaire américain. Précision à Washington de Vincent Souriau.
5: À ce jour, près de 50 ambassades et consulats américains sur le continent sont en théorie autorisés à délivrer des visas. Mais la diplomatie américaine va réduire ce dispositif de manière radicale. D'ici à la fin du mois de juin, seule une vingtaine d'emprises diplomatiques pourront produire ces documents, parmi lesquels Abidjan, Dakar, Djibouti, Kigali, Kinshasa, Lomé, Nairobi, Port Port-Louis ou Yaoundé, ce qui signifie, à contrario, que les ressortissants de certains pays, comme Madagascar, le Bénin ou le Gabon, pourraient être obligés de traverser une frontière ou de prendre un vol international s'ils veulent déposer une demande de visa américain. L'administration Trump ne s'en cache pas. Il s'agit, une fois de plus, de réduire l'immigration aux États-Unis et de décourager les voyageurs qui seraient tentés de rester sur le sol américain malgré l'expiration de leur visa. Vincent Souriau, Washington RFI.
0: Une mise à prix au Mali. Dans une annonce faite aujourd'hui à la télévision d'État, l'ORTM, le gouvernement malien promet une récompense financière, de l'argent à toute personne qui fournirait des informations permettant l'arrestation de chefs djihadistes du JNIM liés à Al-Qaïda ou de leurs alliés indépendantistes du FLA. Ces récompenses vont de 500 millions à 2 milliards de francs CFA.
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0: L'annonce de sa mort a pris tout le monde de court. Marjane Satrapi s'est éteinte aujourd'hui à Paris à l'âge de 56 ans. Artiste à la double nationalité, iranienne et française, mondialement connue pour sa bande dessinée Persepolis, une œuvre sur son enfance en Iran dans les années 80. Selon ses proches, elle est morte de chagrin, chagrin insurmontable un peu plus d'un an après la mort de son mari, ce qui n'étonne pas l'une de ses amies, Abnous Chalmani, est écrivain franco-iranienne. Elle connaissait bien Marjane Satrapi.
3: C'est vraiment un choc parce que Marjane Satrapi, avec Persepolis, elle a redonné un visage à l'Iran, un visage humain, un beau visage, un visage qu'on avait perdu avec la révolution islamique, un visage qu'on avait perdu dans les barbes des mollahs. Et tout d'un coup, elle est arrivée, elle a raconté une histoire. Et au-delà de son talent extraordinaire, c'est que tout d'un coup, elle a rappelé, et c'est ça qu'il faudrait qu'on retienne aujourd'hui, à quel point l'art, la littérature, le dessin, le cinéma, la chanson, c'est quelque chose mais d'indispensable pour redonner de l'humanité à ce qui n'en a plus. Et ce visage qu'elle nous a donné, et cette histoire qu'elle nous a permis de retrouver, ça, c'est juste magnifique. Elle a fait un boulot extraordinaire. Elle a réchauffé le cœur et l'âme de tous les Iraniens. Et qu'elle soit morte de tristesse, c'est tellement iranien. Jusqu'au bout, elle a été profondément iranienne. Je pense qu'il n'y a plus qu'en Iran où on meurt de tristesse aujourd'hui. Parce qu'il n'y a plus qu'en Iran, il y a encore de la poésie. Malgré la violence et la mort, et c'est aussi étrange que ça paraisse, c'est toujours là.
0: Le témoignage de Abnous Chalmani au sujet du décès de Marjane Satrapi, recueilli par Aram Beng. On referme ce journal en parlant de football. À une semaine du Mondial, l'équipe de France rencontre ce soir la Côte d'Ivoire à Nantes, au stade de la Beaujoire. Premier match de préparation pour les Bleus et les Éléphants. Une rencontre particulière pour les deux sélectionneurs. Ils ont été formés dans ce club. Rencontre aussi particulière pour les étudiants ivoiriens qui vivent à Nantes. Reportage Léo Hélène.
2: Jordan a quitté Abidjan pour faire ses études ici, à Nantes, ville dont l'emblème est un immense éléphant de bois et d'acier. Mais pour lui, le seul éléphant qui compte, c'est celui qu'il a sur le maillot.
6: À Nantes, il y a quand même une grande communauté ivoirienne, ça facilite aussi l'intégration. J'ai une forte attache à la ville de Nantes, mais la Côte d'Ivoire reste toujours dans mon cœur, c'est mon pays, c'est chez moi, c'est une partie de mon identité. Et comme on le dit, Abidjan est le plus doux au monde, donc on ne peut pas oublier d'où on vient.
2: Alors impossible de ne pas tenter d'avoir des places pour le match. Hassan a réussi après des heures de patience. C'est la première fois qu'il verra la sélection.
7: C'est quand même bizarre parce que moi je voulais les voir depuis le pays. Donc là je suis plus fier de regarder le match de la Côte d'Ivoire contre la France en France. Donc je suis très content. Ouais.
2: Jordan et Johan, eux, n'ont pas cette chance mais vont quand même vibrer.
6: Savoir qu'ils sont à proximité, juste à côté là, à la Beaujoire, c'est quand même spécial.
8: C'est assez improbable. Ça rend joyeux de savoir que les joueurs de son pays viennent ici. Il y a une division pour qu'on puisse se retrouver entre communautés ivoiriennes, ressentir l'émotion comme au pays, et c'est le meilleur programme pour moi.
2: Avec une victoire à la clé.
8: 2-1 pour la Côte d'Ivoire.
7: Moi je pense 3-2 pour la Côte d'Ivoire.
6: C'est impossible qu'on dise qu'on va perdre la fierté d'Ivoirien, c'est pas possible. Même si on joue avec 10 bouts de bois ou les tontis du quartier, on va quand même dire que les éléphants vont gagner. J'irai 3-2 pour les éléphants.
2: Léo Hélène, Nantes.
9: Allez les éléphants.
2: RFI.
0: Ainsi se referme ce journal en français facile. RFI à Abidjan, il va être 16h10.
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Ce soir, une spéciale Justin Brown, Sharon Reed, Chaka Khan et Gwen Guthrie. Rien que ça. J'espère que tout va bien de votre côté avec ce beau temps, sauf s'il pleut, tant mieux pour moi. Let's go.

fait pas mal de choses avec Miss Chaka Khan. N'hésitez pas à nous rejoindre sur le chat. Vous cliquez, vous tapotez Funk Power, onglet chat, un pseudo.

Tapotez Tino Gallo sur Facebook, vous verrez ce superbe flyer. By Fadoa. Spécial Gwen Guthrie, Sharon Reed, Chaka Khan et Jocelyn Brown. Bienvenue à vous si vous venez nous rejoindre sur les ondes du 90.9 www.radio-onden.com et en simultané sur Funk Power. J'espère que tout se passe bien

Le mix de Larry Levan. 20h57. Hein, ça fait presque une heure. Le magasin est encore ouvert jusqu'à 23h. Sachez que c'est l'avant-dernière émission de la saison. Ça passe vite, hein.

Mendelit, 1981, sur le label Prélude, juste avant, You Got My Love, signé Sharon Reed, tout pareil, 21h11, la spéciale Ladies, mais pas que, pas que. Vous savez que dans Studio 83, on s'écarte quelque peu, oh, juste à peine. Dans quelques instants, le cap ou pas cap de mon Gepetto. Une belle histoire, ce cap ou pas cap. Vous allez voir, c'est... Sans oublier la petite nouveauté

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Grande famille de Funkpower dont je fais partie. Grazie, dottore.

un petit moment de calme. Je vais vous raconter une histoire, vous allez voir. Le cap ou pas cap. Derrière moi, le Alan Sorrenti, Figli delle Stelle. Alors ce morceau-là, on en avait discuté avec mon petit Gepetto. C'était lors d'un Power Dance classique. Et ça remonte. Et puis on parlait de ce morceau-là. Et il me dit, t'es cap de le jouer jeudi prochain? Et ben moi je lui fais, bah oui, je suis cap. Et puis devenu le cap ou pas cap, une rubrique de Studio 83.

Second Image, pour clôturer cet énième Cap ou pas Cap, le morceau What's Happening. Je sais que t'aimes bien ce groupe-là, mon Gepetto. Second Image, peut-être qu'à la rentrée, tiens, ce sera la spéciale. Juste avant, François Valéry, mon pote le DJ. Grazie.

Et bim, un petit Italo. Ça faisait longtemps. Hein. Le jingle speech de Studio 83. Asso. Et juste avant, Made in Fadoa, la IA. Grazie. Un morceau qui résume vraiment l'esprit Studio 83 depuis toutes ces années. Je vais vous faire un rappel des émissions sur Funk Power. Les jeudis, bah c'est moi, 20h-23h, en alternance avec Game Mixer. Il reviendra bientôt. Les vendredis, c'est la Double Dog. Dr. B pour son Power Dance classique. 20h-23h, le mix en plus. Et B au platine, en alternance avec Dr. Jekyll, que l'on retrouvera demain soir. 21h-23h, pour le Funky Time. Ensuite, le Connie Max. 18h-19h. Et le dimanche, coupé en deux. Entre le RC, présenté et animé par DJ Nagy, featuring DJ Ati. Avec la Webmaster Emission également. 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Et ça, de 17h à 20h. Belle prog. Allez, je vais me remettre au boulot. On a une spéciale à faire. J'espère que tout se passe bien du côté de vos cages à miel. Le fun plaisir du jeudi, c'est Studio 83. Je vais saluer Gaël, du côté de la Loire, qui nous écoute bien sagement. Ainsi que toutes les personnes, où que vous soyez, sur Radio Ondaine et Funk Power en simultané.

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Quel morceau? Quel morceau? Never gonna give you up. Mode prélude activé. À suivre, un petit sample. De 2012. Vous allez reconnaître, c'est sûr.

21h58, ça passe vite. J'aimerais saluer Olivier, le plus funky des rugbyman. Vraiment dommage que t'arrives pas à te connecter sur le chat. Je vais saluer également Anouche, José également. Un grand merci pour tous tes partages.

juste avant, Joy Riders, Gwen Guthrie. Et nous revoilà en 78, Miss Chaka Khan. I'm every woman.

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2: Allez, on remonte un petit peu dans les années. 1982, Miss Gwen.

j'ai craqué. Change. Et pourquoi Change? Et pourquoi ce morceau de Change? Angel in my pocket, 1980. Et bah tout simplement parce que Jocelyn Brown est en lead vocal. Monstrueux ce morceau, monstrueux. Le fun plaisir du jeudi, l'avant-dernière émission de la saison. L'émission où il y a du funk dedans. Et surtout Change, c'est Studio 83.

problème avec la porte, hein, Fadoa. Heureusement que t'as les clés. Dans vos cages à miel, Miss Brown, Jocelyn de son prénom. En 1984, le morceau Hands Off, qui est tout bonnement...

Sister Street. Juste avant, c'était Chaka Khan avec enfin Monsieur Rufus qui était tout seul en début de soirée. Je voulais vous reparler entre deux chips de la sauce Funk Power, l'association. Si vous voulez devenir membre, n'hésitez pas à contacter Dr. B ou Dr. Jekyll afin d'avoir cette carte.

joueur de votre choix. C'est pas mal ça. Oh oui. Très bon ça.

complètement affolant. Sharon Reed, Love How You Feel, 1983 sur le label Prélude. Ça me démange de refaire une spéciale sur ce label. Presque la fin de l'émission. J'ai dit presque.

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2: Allez, on va radoucir l'ambiance. Comme je vous ai dit, je vais dépasser mes de quelques minutes. Et 10 écarts, un truc comme ça. Miss Gwen,

Holland. They long to be close to you. Oh, quel morceau pour se finir. J'espère que vous avez apprécié cette spéciale idée de Fadoa. Grazie Fadoa.

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